avez 39 nouvelles demandes d'amis. 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
2: Il est 9h. Nous fêtons aujourd'hui, 6 octobre, Saint-Bruno. À la Saint-Bruno, les feuilles tombent au fil de l'eau. Et c'est la journée mondiale de l'architecture.

Ah, c'est pas ma fête aujourd'hui. Moi, c'est Jean-François, c'est pas Bruno. Alors, Jean-François, le mardi matin, il est avec vous. Hein, de 9h à 12h dans l'émission La Boîte à Secrets. Je pense que ce ne sera pas un secret, mais à 10h, nous serons en compagnie de notre ami Robert Farèze. Et lui va peut-être nous en dévoiler des secrets. À vous de voir. Et d'entendre surtout. Nous sommes le 6 octobre et je vais souhaiter donc une bonne fête à tous les Bruno, mais bienvenue à nos auditrices et auditeurs, mais aussi à tous nos internautes qui nous écoutent à travers le monde. Je vous souhaite un très très bon mardi, hein, et j'espère que dans votre région là où vous nous écoutez, il fait aussi beau qu'ici, puisque le soleil, il est vraiment bien présent ce matin. Donc on est content de l'avoir, et puis voilà, l'été continue, on va dire ça comme cela, et qui continue au moins jusqu'au mois de décembre, ça nous fera plaisir pour se chauffer, bien entendu. Les marraines, les parrains, les voici, les voilà, c'est Monique de Buzet, Josette, Francine, Karine et David, Monique et Daniel, Léona, Eliane, Françoise et Didier, Louis et Agnès, Robert et Yves, Marie-Jo, Mimi de Cruppet, Gisèle de Gève, Julien et Marie-Thérèse. Merci marraine, merci parrain. Bon mardi à vous.

0: Et c'est aujourd'hui la journée des architectes. Alors, si vous êtes architecte, eh bien, je vous la souhaite bonne et excellente. Voilà, c'est tout ce que je peux vous dire. On va démarrer, tiens, une fois n'est pas coutume, par un disque qui s'appelle maintenant La réussite de la semaine. Elle sera sur notre podium ce dimanche déjà, hein, donc attention que je pense qu'au niveau repas, on arrive quasi complet, donc il est peut-être temps de vous décider pour dimanche. Et c'est Nicole Méry que je vous envoie avec cette bonne humeur. 1, 2, 3, olé!
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Oh bah oui, olé, olé, olé. Alors, qu'est-ce que je vais faire? Ah bah on va aller à Capri, tiens. Ah oui, très belle, jolie ville, n'est-ce pas, Capri? Mais quand c'est fini, c'est fini.

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Eh bien, si c'est fini, c'est fini pour lui. Tiens, on parlait de la journée de l'architecte. J'ai même eu une petite idée comme ça aujourd'hui de parler, par exemple, des animaux architectes, hein, parce que c'est vrai qu'il y a des fameux constructeurs hein, dans la vie. Eh bien, figurez-vous que le numéro 1, quand même, ce sont des oiseaux. Hein, j'en ai une dizaine là sous les yeux. Et le number one, c'est quand même un oiseau de l'Afrique du Sud qui s'appelle simplement le républicain social. Et quand on voit, vous tapez sur Internet les nids qu'il peut faire, c'est quand même assez impressionnant. Il y a un deuxième oiseau qui s'appelle également le jardinier brun. Là aussi, bon, il fait un petit peu des espèces de huttes à même le sol, qu'il aménage vraiment bien, c'est très bien, même parfait. Puis on a bien entendu ce qu'on appelle les termites, hein, qui sont aussi fameusement des insectes constructeurs, ainsi que les abeilles, hein, n'oublions pas nos abeilles, les fourmis, pour ne citer que ça. Et puis un autre oiseau aussi qu'on me donne ici, c'est le fournier roux. Donc je ne sais pas d'où est-il lui, en réalité il fait ça avec de la boue, comme les hirondelles qui sont classées aussi, et le tisserin. Donc vous voyez quand même, les oiseaux sont vraiment des très très bons architectes, donc voilà, vous pouvez leur faire confiance, donc vous n'avez qu'à imiter les oiseaux, et vous vous ferez bien entendu de charmantes maisons, et charmants endroits à vivre, hein. On nous parle également bien entendu des castors qui sont de retour dans nos régions. Allez, là-dessus, ben, sur ces bonnes paroles, nous allons faire une petite bamba.

ces petits airs de guitare qu'on laisse aller jusqu'au bout, ça le fait toujours un peu de bien. Vous l'avez entendu hier après-midi, vous l'entendrez jeudi après-midi également, ainsi que vendredi matin, c'est Robert. Et Robert souhaite une bonne journée à Marie-Jo, à Willy, Monique et Daniel, Claude et Yvonne, Monique de Buzet, Jocelyne de Philippeville, Josette Francine, Luce, Eva Delève, Marie-Thérèse et Julien, Julos et Marie-Thérèse, Simone de Denet, Yvette de Bossière, Viviane de Givet, également tous les collègues d'animation. Bonne fête à tous les Bruno de la chaîne et c'est signé Robert. Merci Robert, bien bonjour à Yves et bonne journée là-bas sous la brume pour l'instant puisqu'il y a un peu de brouillard sur Couvain. Allez, on vous envoie le soleil là-bas. Mais. Ah, on est dans le mois préparatif, hein, fin du mois, c'est cette fête d'Halloween. Et quand on passe à Halloween, ben, on pense à Thriller. C'est le début qui est toujours impressionnant. Mais ça va aller, vous savez.

Je voulais vous laisser le rire en plus, hein, parce que c'est ce qui fait un petit peu le charme de cette chanson, qui est à l'origine un peu effrayante. Mais voilà, on va en rire un peu. Allez, on change totalement de sujet et on va vers Oneness avec la Canisa Negra.

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3: Et si vous souhaitez, voici un petit dicton supplémentaire.
0: S'il fait froid au mois d'octobre, il y aura peu de chenilles l'année suivante.
4: Oui, oui.
0: Au mois d'octobre, fumez bien votre terre et votre terre produira.
5: La ramène pas, en plus c'est de ta faute tout ça.
0: Si en octobre la nouvelle lune donne du beau temps, la vendange s'accomplira à merveille.
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3: C'est pas mal ce qu'ils disent, c'est vrai, en plus. Le jardinier, il le sait, lui. Allez, on va continuer. Tiens, si vous suivez sur Facebook, j'ai fait un petit direct là il y a quelques minutes avant l'émission pour vous annoncer Robert Farès. Et puis j'entends dire sur Facebook, on m'a fait une petite création un petit peu squelettique, comme j'ai passé Halloween. Ben oui, Halloween, mes potes iront. Et ça, ce sera pour un peu plus tard, à mon avis, dans le courant de la semaine prochaine. Je vous en parlerai un peu plus, puisqu'on parle de tout cela. On va se retrouver avec Émile et Image. Je vous le donne en mille, c'est... Ben oui, c'est Émile, en mille. Ah oui, c'est les démons de minuit.

Il y a 3-4 ans d'ici, il y avait eu une reprise hein, avec notamment Julien, non, c'est pas Julien Doré, non, c'est comment lui qui chantait ça, qui avait repris ça. Enfin, soit, je vais pas m'aventurer trop parce que j'ai oublié son nom. Je l'avais sur le bout de la langue, le temps de vous le dire. Eh bien, c'était parti. Voici Jean-Pierre Madère, Macumba.

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3: Et avant de vous lancer la publicité qui va suivre, cette publicité correspond avec ce que vous entendez le vendredi vers 15 h, juste avant James Last, c'est les murmures de l'histoire, donc ça va avec. Donc voici, je vais d'abord vous montrer le petit jingle, si vous ne l'avez jamais entendu, et puis je vous envoie la publicité.

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2: Comme ça, vous avez les petites infos et je vais vous diffuser maintenant un titre que j'appréciais énormément quand j'étais plus jeune. Quand j'étais plus jeune, c'était à peu près il y a 10 ans, quand j'avais 15-16 ans. Et là, je m'amusais à chanter cette chanson, à la danser, et je m'amusais comme un fou sur ce titre.

Et c'est pas soirée disco, hein, je vous rassure, hein, je vous rassure, je vous rassure. Mais par contre, dimanche après-midi, ce sera une après-midi disco. Et plus, hein, il y aura des slow, il y aura de la bonne chanson, de la bonne variété française, mais pas que, puisque nous aurons de la variété italienne aussi, puisque nous serons en compagnie de Claudio Picarella. Alors, il nous chantera également certainement quelques succès en italien. Un artiste que j'ai rencontré via les réseaux sociaux, que j'ai apprivoisé, on va dire cela comme ça, et il s'appelle Félix Radu. Je sais pas si ça dit Radu ou Radu. Et il nous chante Que reste-t-il? Bon, voilà, c'est un artiste que j'ai pioché comme ça et que j'ai trouvé pas mal.

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0: Et comme promis, je vous l'avais annoncé depuis un petit temps maintenant, nous avons notre ami Robert Farès, qui est toujours à l'heure, toujours bien en forme. Il est venu avec le soleil, il a accroché le soleil à sa voiture, il est venu avec tout ce qu'il fallait. Bonjour Robert.
1: Eh bien bonjour Jean-François, bonjour à tous les auditeurs et auditrices de Radio Chez Vos Choix.
0: Tu vas bien?
1: Oui, oui, ça va, il n'y a pas de problème.
0: Oui, ben non, toi, t'es toujours en forme, toi.
1: On fait plein de choses, donc...
0: T'es dynamique.
1: Ah ben écoute, j'étais encore à Arras il y a quoi, 3 jours. J'étais faire une télévision là-bas. Maintenant, j'ai fait le 2, j'enregistre pour Michel Prévost.
0: Bien, oui, voilà. Donc que du bonheur.
1: Oui, oui, oui.
0: Que du bonheur pour notre ami Robert.
1: Là, on essaye de faire le maximum. Et puis, les concerts, quand on commence à revenir, je vais pouvoir enfin revenir sur Charleroi. Et j'ai déjà des choses pour l'année prochaine, pour la première fois.
0: Oui, donc c'est bien.
1: Depuis très, très longtemps.
0: Oui, donc t'es un homme comblé.
1: Oui, oui, oui.
0: Oui, à tout point de vue. Hein.
1: Il faut, hein.
0: Ah bah oui, ah bah écoute, Robert. Ah bah
1: écoute, y a le film qui continue, le deuxième film.
0: Oui.
1: On a pris du retard, hein. On a pris du retard parce que...
0: Mais comme toujours dans les tournages, je pense. Oh, hein.
1: Oui, mais c'est beaucoup quand même. Parce que bon, on devait tourner à certains endroits, il fallait des belles fleurs, mais quand on est arrivé, tout était fané, des choses comme ça, donc...
0: Oui, mais ça, c'est les aléas, justement, de faire un film et de devoir dépendre un petit peu de la nature
1: mais,
0: aussi. Hein.
1: Mais sinon, donc, il va être 100 fois mieux que le premier. Hein.
0: Mais il y a toujours mieux. Hein.
1: Ah, ici.
0: Et que tu verras, quand tu seras au troisième, tu diras il est encore mieux que le deuxième.
1: Mais
0: et ainsi de suite. Hein. Je pense que c'est tout le monde, ça, on fait de l'autocritique. Et je pense qu'on est un peu tous comme ça.
1: L'équipe est différente et on n'a que beaucoup de professionnels, hein, des gens qui, c'est leur métier. Des gens qui viennent du théâtre. On a une actrice qui a déjà tourné dans différents films et qui a accepté de venir également chez nous. Elle a fait le cours Florent, c'est une jeune. Et puis elle vient de Nice, quoi. Et donc elle a quitté, par exemple, le festival de Cannes pour où elle était la veille. Elle est venue chez nous pour pouvoir faire des voix off, entre autres.
0: Oui, donc c'est vraiment
1: et
0: bien
1: donc,
0: ça.
1: Elle est vraiment motivée. On a des gens... danseurs et danseuses qui sont professionnels, qui donnent
0: oui,
1: même dans des
0: oui, donc c'est
1: etc.
0: bien, c'est bien. C'est une fameuse
1: équipe. Tout ça, ça se met en place. Et le scénario, maintenant, fait 180 pages.
0: Et tu dois en retenir combien ?
1: 20 pages.
0: Oui, c'est quand même... et tu les connais par cœur ?
1: Ah ben, je connaissais. Oui, je connais. Oui. Mais c'est bien, tu vois, c'est qu'il me donne, il me donne ça par petits bouts. Comme on ne tourne pas tout en une fois,
0: oui, mais
1: lui il a
0: logique,
1: déjà écrit.
0: Oui, oui.
1: Donc, ben, on fait, il travaille d'une manière différente, Pascal Mars. Hein. C'est-à-dire que ici maintenant, on fait une première lecture chez lui. Comme ça, on a déjà certaines indications. Parce que quand tu as un texte devant toi, tu peux lui donner différentes couleurs, différentes façons de l'exprimer.
0: Bon. Et ça il veut dire selon ce qu'on exprime, ça peut être totalement différent
1: de ce
0: que
1: livre.
0: Voilà, ouais. OK, aussi. Oui, oui, oui.
1: Et donc par conséquent, on a ça, puis il me donne le texte, je dois l'apprendre par cœur, puis on a une réunion encore chez lui où on fait en vitesse, on joue déjà, il donne quelques indications déjà pour le tournage et puis hop, on va tourner.
0: Ah oui,
1: ça, quand on est sur place, on perd pas de temps.
0: Ah, on gagne du temps parce que le temps c'est de l'argent, comme dirait l'autre.
1: Voilà, et puis comme ça déjà un jour de tournage, une journée, c'est de 9h du matin jusqu'à 22h le soir. Hein.
0: Ouf,
1: ah, oui,
0: non, c'est pas pour moi ça, c'est pas pour moi, non. Non Robert, c'est pas pour moi.
1: Mais enfin, c'est
0: honnêtement, super. Je préfère la chanson.
1: Et je peux t'assurer que au niveau des images, c'est très soigné. Maintenant, on a quelqu'un qui va vérifier aussi le son avec lui. Enfin bon, tout ça fait que bon, ça va être d'un niveau supérieur.
0: Mais c'est comme dans tout, Robert, je pense que quand tu as commencé dans la chanson et quand tu te vois maintenant, mais tu as aussi évolué. Donc je pense que c'est comme dans tout, hein, on va à l'école, c'est pas pour rien, c'est pour apprendre.
1: C'est, tout à fait.
0: Donc l'école de la vie, c'est un peu ça, je suppose. On va écouter le premier titre que tu vas nous interpréter. On l'a entendu quand tu es venu ici au mois de juin.
1: Voilà, c'est ça.
0: Moi, je l'ai trouvé vraiment... Franchement, c'est...
1: Ben, c'est pour ça que...
0: L'album, il sort quand ?
1: Ah ben, écoute... Ici, il y a normalement le single qui sort le 15.
0: Oui.
1: Le 15 novembre. Bon, on a pris du retard aussi, parce que bon... Enfin, bon
0: pour différentes raisons, oui.
1: Comment j'ai dit, David Vincent fait beaucoup de choses, et cette année-ci, il a pris trop de choses, je crois. Donc on a pris du retard, mais voilà. Disons qu'on a encore un enregistrement terminé, et bon, Et il rentre seulement, il est au Canada pour le moment, donc il rentre seulement le 20.
0: Oui,
1: Est-ce
0: donc.
1: qu'on aura le temps
0: Oui,
1: de...
0: c'est ça, oui. Mais on va écouter cette chanson française ou italienne.
1: Voilà, tout à fait.
0: C'est la chanson ou c'est la dame?
1: Ah ben, on peut voir comme on veut. Ça peut être la chanson. Moi, dans ce que j'ai dit,
0: Oui.
1: c'était justement la chanson.
0: Je m'en doute, je le savais.

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3: Alors, on a entendu cette chanson italienne, donc ouais. On
4: française
3: va parler...
4: Française ou italienne, oui.
3: Oui, oui, française ou italienne, oui, mais moi je disais chanson italienne, parce que le rythme est un petit peu ensoleillé, un petit peu dynamique, comme
4: écoute,
3: ça, donc...
4: J'ai une dizaine de chansons comme ça maintenant, et puis tout à l'heure je vais te faire entendre en primeur ce que je viens de terminer, c'est la version française de World, de F.R.
3: David,
4: qui est
3: David,
4: ressorti
3: oui.
4: Ici il n'y a pas longtemps en allemand.
3: Oui.
4: Moi j'ai trouvé que son orchestration était très bien faite, c'était plus actuel, donc je lui ai mis un petit mot, et donc par conséquent on a eu un deal entre nous. J'en ferai bien la version en français. Donc ici je viens de la faire, je viens de lui envoyer. Donc maintenant il m'a donné son numéro de téléphone, etc. Donc il va donner ses appréciations et puis on verra bien ce que.
3: Oui, si tu dois corriger un petit quelque chose ou l'autre.
4: Ou même pour
3: donne son avis,
4: voir
3: quoi.
4: Un peu s'il n'y a pas possibilité d'avoir quelque chose avec son producteur.
3: Oui, c'est bien ça.
4: Ah ben oui.
3: Ah oui, donc, oui.
4: Ah, oui il a mis son. Et il a dit, je regarde ça avec intérêt.
3: Où est-ce que tu vas chercher tout ça, toi, Robert?
4: Voilà.
3: Parce que je...
4: Mais j'écoute de tout, de toute façon.
3: Oui, oui, bon, ça, je savais bien que tu étais...
4: Partout.
3: Pour, oui. Mais c'est des idées...
4: Ah, mais il m'a fallu longtemps pour faire l'adaptation.
3: Oui, je me doute bien.
4: Il m'a fallu un mois et demi pour faire le texte. Parce que j'ai recommencé au moins une vingtaine de fois.
3: Oui, parce qu'en plus, quand on traduit... Ça
4: non,
3: te...
4: non, je traduis pas, moi.
3: Ah oui.
4: Moi, j'écoute simplement, c'est des sons, moi.
3: Ah oui, d'accord, oui.
4: C'est comme si c'était une mélodie, quoi.
3: Oui, d'accord.
4: Mais alors, bon, il fallait que j'ai des mots qui sonnent à la fois de la même manière en français et en allemand.
3: Oui, mais c'est pour ça que je dis, quand tu dois traduire, il faut que ce soit...
4: Et donc,
3: il faut tomber pile poil, quoi,
4: donc,
3: c'est ça.
4: J'ai fait plusieurs, parce que, bon, ça rimait, mais ça ne collait pas à ce que je voulais exprimer, et je trouvais que ça n'avait pas l'énergie. Et donc, j'ai réussi à le faire, et tu verras tout à l'heure.
3: Ah bah oui, j'espère bien. Hein. Ah mais j'espère bien, parce voilà. qu'on va écouter le deuxième titre, si
4: voilà.
3: tu es d'accord.
4: Ça, c'est très important,
3: toi.
4: De moi, de nous.
3: Oui.
4: Ça, c'est le titre qui va sortir ici, le 15 novembre, normalement, et qui est déjà, déjà demandé par beaucoup de personnes.
3: Le nom de l'album va porter ce
4: oui,
3: ça à mon avis ça va être
4: oui.
3: Parce que c'est quand même ton titre c'est quand même ton titre phare ça
4: c'est le titre phare
3: ouais.
4: Et c'est un titre qui marche partout. Bon, maintenant il y a les autres chansons qui arrivent et qui font boule de neige.
3: Mais de toute façon je pense que dans un artiste il a toujours une chanson que tout le monde veut et puis les autres on les écoute aussi on les
4: voilà,
3: aime bien
4: ça.
3: mais il y a toujours une chanson je vais dire coup de cœur on va dire
4: ouais.
3: C'est comme ça.
4: Et donc ici j'ai même Jeannie Paquet qui veut donner un coup de main. Maintenant, tu connais Jeannie.
3: Oui, bien entendu. Hein.
4: Donc, parce que bon, elle a trouvé cette chanson géniale. Donc, et puis, partout, c'est incroyable. Cette chanson me permet de revenir très fort.
3: Mais parfait, on va l'écouter.
4: Ah, ouais. Voilà, ça c'est le mix final.

0: 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Tu nous écoutes par internet, Robert, de temps en
1: temps? Ah, de temps
0: non?
1: En temps, oui.
0: Oui. Madame, ta soeur aussi?
1: Ça, je sais pas.
0: Vous n'écoutez jamais la radio? Vous n'êtes pas trop radio?
2: Non.
0: Non, pas plus que ça.
1: Enfin, mais par voilà. Contre, parfois on sait vous avoir à Charleroi quand même. Hein.
0: Oui, par les ondes, hein. Oui. Ça
1: pas
0: dépend...
1: tout le temps. Hein.
0: Non, ça dépend un petit peu comment c'est tourné. Et puis,
1: Si on a de la pluie, par exemple, il n'y a pas de problème, on sait vous avoir.
0: Oui. Ben alors, cette année-ci, tu ne nous as pas eu beaucoup, hein, parce que c'est une année sèche. Ouais, hein.
1: Les ondes, c'est bizarre.
0: Ah oui, mais non, ça c'est incroyable, hein, c'est incroyable. Hein. Alors, Robert, on est parti pour le 15 novembre. Hein. Ouais, là, on va
1: ça,
0: parler quand même de
1: c'est
0: quand même un truc, un événement que tu n'as plus fait depuis très très longtemps, je pense.
1: Bah, c'est-à-dire que bon, on l'a fait l'année dernière, ceci.
0: Oui, mais moi, je n'y avais pas participé, ouais. Mais cette année, bon, voilà.
1: Ça avait bien marché l'année dernière. La production, David Vincent a voulu refaire quelque chose cette année-ci avec la sortie du single. Voilà.
0: Oui.
1: Hein, toujours pour le Canada. On va voir. Il est parti là-bas pour le moment. Donc, tout ça, c'est en route. Maintenant, il faut voir combien de personnes on aura aussi tout ça.
0: Ça, c'est autre chose.
1: Ça, c'est un autre problème.
0: Mais on va dire bloquer les agendas en disant que c'est le 15 novembre à 12h. C'est la région tunisienne. Hein,
1: c'est dans
0: Tunisie, on va dire ça comme ça.
1: Oui.
0: C'est exactement le patin, je ne savais pas quoi.
1: C'est Estampuis.
0: Estampuis, oui. Donc c'est tout près de Moucron, ça, mon ami.
1: 7730.
0: Oui. Estampuis, je vous le sais. Ouais. C'est juste après l'échangeur de Froyenne.
1: Ah oui, ça doit être par là.
0: Dans ce coin-là, oui. Dans ce coin-là.
1: Oui.
0: Mais je passe régulièrement là-bas, donc c'est comme ça que je connais un peu le coin.
1: Normalement, donc, il y a le repas, puis on fait l'enregistrement. Normalement, c'est prévu qu'on fasse l'enregistrement télé, avec interview des gens. Donc, et alors, je vais faire une 20-30 chansons à peu près. Je sais pas, on n'a pas encore déterminé le nombre. Voilà, et puis il y aura le CD normalement qui doit être offert en fin de prestation.
0: Donc c'est bien.
1: Ah ben,
0: c'est bien, donc là on démarre donc pour 12h repas, et puis tu comptes l'activité jusqu'à quelle heure, 18, 19h.
1: Et c'est 40€ pour le tout, donc repas, spectacle plus CD.
0: Oui, donc c'est bien ça, c'est parfait même. Hein,
1: écoute,
0: c'est parfait.
1: On essaye de faire des prix qui ne soient pas trop chers.
0: Ben, c'est vrai qu'à l'heure actuelle, je pense que c'est un petit peu tout le monde qui doit regarder. D'ailleurs, certains interviews, je ne le cache pas, on les fait par téléphone pour éviter justement les frais de carburant qui sont devenus petit peu très très très imposants, on va dire ça comme ça. Donc,
1: ce n'est qu'un début.
0: Nous verrons, l'avenir nous l'apprendra, Robert. Oui. On est là pour positiver, n'est-ce
1: voilà.
0: pas? Parce que je pense que c'est dans tes chansons, justement, c'est ce que tu apportes.
1: C'est
0: du bonheur et voilà, de la bonne humeur, surtout. Surtout de la bonne humeur.
1: Surtout.
0: Hein. J'ai toujours vu, moi, un Robert Farès, je ne sais pas si ta sœur va dire ça, mais un Robert Farès toujours souriant, toujours accueillant, toujours à l'écoute des autres.
1: Oui,
0: j'étais toujours connu comme ça.
1: Oui. C'est ma vie, de toute façon. Voilà.
0: Oui, c'est...
1: C'est comme ça. Je suis dans la vie de tous les jours, comme dans la chanson. Il n'y a pas de différence.
0: Est-ce que de temps en temps, en coulisses, hein, on ne parle pas en coulisses, hein, parce qu'on voudrait bien un secret ou l'autre, hein, nous, tu baisses les bras ou tu dis tout.
1: Ah, ça m'arrive souvent.
0: Hein. J'en ai plein.
1: Oui. Surtout maintenant. Maintenant, c'est différent parce que ça reprend très fort, mais il y a été un moment où on est découragé. Hein.
0: Au point d'arrêter, quand même pas.
1: Il y a été un moment où je ne savais plus très bien ce que j'allais faire.
0: Oui.
1: C'est pour ça que j'ai changé ma façon d'écrire et le style de chanson aussi.
0: Oui, parce que bon, je crois que ta façon d'écrire, pour moi, a toujours été une belle plume. Hein. Je le dis franchement. C'est parce que si maintenant, le malheur qui se pose, hein, je vais dire ce que je pense, c'est que les gens ne prennent plus... Le temps d'écouter les paroles.
1: Ah ben oui.
0: Si ça bouge pas un peu, si la mélodie ne leur convient pas, ben ils n'écoutent rien.
1: Ah ben oui.
0: Hein, on va dire ça comme ça. Hein. Alors que dans il y a des paroles qui sont là, dans toutes les chansons que tu as faites, pour moi c'est toutes des chansons à texte et des chansons qui méritent d'être connues.
1: Au niveau de la France, on me dit que je suis un héritier de Barbara, de... Comment Trainet, des choses.
0: Oui, toutes
1: comme
0: ces
1: ça.
0: Générations qui avaient
1: je
0: de belles plumes.
1: Je suis un
0: hein.
1: artiste rive gauche. Ouais. Maintenant peut-être un peu moins avec mes nouvelles chansons. Mais bon, faire une chanson qui parle de rien du tout dedans, ça ne m'intéresse pas. Voilà.
0: J'aime bien la manière dont tu me l'expliques. Oui. Ça, c'est vraiment...
1: Ben voilà, écoute, quand on écoute la chanson, c'est ce que je disais au tout début aussi, on ferme les yeux et puis hop, il y a des images qui vont arriver en écoutant la chanson. Ça veut dire que c'est quelque chose qui est intéressant. Ben, si ça fait, je sais pas, ben bon, on va parler par exemple hein, du lavabo, ben,
0: Oui,
1: parce
0: mais ça,
1: c'est pas du tout la même chose.
0: ah non, pas du tout. Lui, ben, c'est parce qu'il était humoriste et que ça a bien tourné en moutarde, hein, comme ça.
1: Mais bon,
0: Mais je veux dire, c'est pas une
1: ça fait un
0: chanson.
1: tube, hein.
0: Ça, c'est pas une chanson. Bah oui, mais c'est pas une chanson, quoi. C'est pas
1: Voilà.
0: une chanson,
1: Bon.
0: c'est autre chose. Hein. Ah ben, voilà. Allez, on va écouter le lac des brumes.
1: Voilà, ça c'est, tu sais que quand j'ai commencé, ben, j'étais un fan de Hervé Villard.
0: Oui,
1: Je
0: oui,
1: le suis
0: oui.
1: toujours quand même. Et donc, ben, ça c'est une chanson d'Hervé Villard que j'ai refaite. Voilà.
0: Eh bien, on va écouter ça tout de suite.

0: Le lac des brumes.
1: Ah ben oui, c'était une chanson d'Hervé Villard. Et bon, disons qu'au départ, quand j'ai commencé, j'avais que mes deux premières chansons. Et puis, donc, il fallait combler. Donc, j'ai fait pendant un an de l'Hervé Villard. Et puis, les gens disaient, oh oui, mais on va aller voir l'Hervé Villard. Ben, je dis, non, je ne suis pas Hervé Villard.
0: Oui, tu as vu Licencié.
1: Et donc, après, c'est comme ça que j'ai dit, non, maintenant, je commence à faire mes propres chansons.
0: Est-ce que, justement, tu as une anecdote ou un souvenir de ta toute première scène, ton tout premier podium?
1: Ben, écoute,
0: c'était à peu près hier, quoi.
1: Les premières scènes, mais je chantais dans un café, comme ça, sans micro, sans rien. Ouais. Je faisais aller jukebox moins fort, et je chantais comme ça.
0: Ah oui, d'accord. Ouais, voilà. Ouais. C'était au karaoké de l'époque, on va dire ça comme ça, oui.
1: Oui, enfin bon, et alors... c'est comme ça que j'ai rencontré Jacques Huggins qui m'a dit « Ah, ben, tu devrais enregistrer un premier 45 tours » puisqu'à l'époque, c'était ça.
0: Oui, oui. Et c'était quoi ton premier 45 tours?
1: On contentait tout le monde. C'était « Reviens, je t'en prie » et de l'autre côté, « Je ne t'aime plus
0: ». Oui, reviens, mais je ne t'aime plus, moi. Oui, t'avais pour toute la société comme ça. Il n'y avait pas de jaloux.
1: Ça marchait terriblement. Ouais. J'en ai vendu 3000 en 3 mois.
0: Ah oui, donc ça va, ça.
1: Ah, oui, c'était très bien. Ouais. Et puis... Et puis alors ils l'ont fait chanter par quelqu'un d'autre. Et j'entends ma chanson. Alors ben c'est foutu. Hein.
0: Ah bah oui.
1: On fait pas des choses pareilles.
0: Oui, quoi. T'avais plus ton identité à toi. Quoi.
1: Ah, et puis quand on vend bien comme ça, faut continuer. Hein.
0: Ah bah oui, mais justement, oui.
1: On était presque à la moitié d'un disque d'or, puisqu'en Belgique c'était 10 000.
0: Bah oui, donc. Ah oui, mais bon.
1: Ça comme ça, hein. Alors j'ai dit, ah bah c'est comme ça. Eh ben.
0: Je fais
1: maintenant, je fais mes chansons moi-même.
0: Ouais. Et ta toute première écrite. Tout toi.
1: Ah ben c'est la chanson de tes 20 ans.
0: Ah oui, voilà. celle que mon beau-père avait mis d'ailleurs comme générique. Ouais. Pour à l'époque on avait une émission tous les matins de 3 fois 20 ans.
1: Générique de
0: et c'était le générique de cette émission.
1: Et c'est une chanson qui a marché très fort dans le nord de la France. Hein.
0: Et elle a encore demandé, je suppose. Hein. Ça, les chevaux de bois. Enfin, chez nous, les chevaux de bois.
1: Ça, c'est les chevaux de bois. Ouais. En France, c'est plus la chanson de tes 20 ans.
0: Oui, mais donc tu vois. Donc,
1: tu vois. Alors que ça fait des années, donc ça veut dire que la chanson, elle n'était pas mauvaise, quoi.
0: Ah ben non, hein, ben non, pas du tout.
1: Voilà,
0: pas
1: il aurait fallu quelqu'un pour la promotionner davantage, mais bon, soit.
0: Vive le soleil, ben oui.
1: Oui, on en a eu beaucoup cette année.
0: Ah ben c'est génial.
1: Regarde même. Encore ici, c'est les derniers temps, il paraît, demain, après-demain, c'est fini. Mais enfin, donc, profitons-en. Et donc, j'ai écrit cette chanson, qui marche très bien d'ailleurs.

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0: 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Oui, faisons quelques danses.
1: Tout repart et tout recommence, hein, c'est Tout repart, tout recommence en compagnie de Robert Farès. Vous êtes toujours avec Jean-François, Robert, notre invité de ce jour.

0: Alors Robert, on écoutait cette hirondelle qui est belle d'ailleurs, hein, belle hirondelle.
1: C'est la chanson qui est sortie justement au Canada l'année dernière.
0: Alors elle a du succès là-bas?
1: Ben écoute, puisque la production m'a proposé de réaliser quelque chose de nouveau,
0: Oui.
1: c'est que ça a bien plu là-bas.
0: Ah oui, je suppose, oui, ça,
1: Tu
0: oui,
1: comprends?
0: ça, oui.
1: Ben, j'en sais pas plus, David m'a rien dit. Maintenant, quand il va revenir, il me dira un petit peu ce que ça a donné là-bas.
0: Est-ce que tu comptes y aller et chanter au Canada?
1: Ah, j'aimerais bien.
0: C'était prévu?
1: Écoute, c'était prévu avant mon accident. Tout était payé. Moi, je n'avais que. Parce que si tu veux, j'avais fait plusieurs spectacles à Paris, etc., en Allemagne, pour récolter de l'argent. Et donc, tout était prévu, tout était payé. Je n'avais juste simplement que. Comment je vais dire? Ma nourriture à payer. Le logement était prévu,
0: Ah
1: c'était
0: oui.
1: organisé. Et je devais faire un spectacle dans des petites salles. Là-bas, c'est des petites salles de 50, 70 personnes maximum, pendant 15 jours. On faisait une salle.
0: Ah oui, d'accord,
1: Et puis,
0: oui, tu
1: bon, j'ai
0: faisais.
1: eu l'accident, tout a été.
0: Tu es tombé à l'eau,
1: Voilà, ouais.
0: malheureusement.
1: Alors ici, ben, je sais qu'il aimerait bien. Et pour le moment, je vais travailler aussi avec Doria.
0: Ah oui, d'accord,
1: Normalement, parce
0: oui.
1: que bon, ici, j'ai eu Enzo. Et donc, je vais faire quelques spectacles avec lui, avec mes propres chansons, sous la tutelle de David Vincent.
0: Ah oui,
1: Parce
0: d'accord,
1: que
0: oui.
1: David Vincent travaille aussi avec
0: Ouais,
1: Doria. Et donc, il y a eu un accord entre eux.
0: du moment que ça se passe bien, c'est le principal, c'est ce que je dis. Les portes sont toujours ouvertes.
1: Mais tu vois, et
0: Donc voilà,
1: donc,
0: donc la
1: je pense
0: collaboration.
1: elle aimerait bien partir là-bas. Alors moi, ce qui m'intéresserait, c'est qu'on part tous les deux ensemble.
0: Oui,
1: Ah oui.
0: oh
1: Ça, j'aimerais
0: Robert.
1: bien. Voilà, en tout bien, tout honneur.
0: Oui, mais c'est pour ça que j'ai fait oh, tu vois, donc
1: Non,
0: non,
1: parce que
0: je
1: bon, c'est une
0: connais,
1: bonne
0: oui.
1: chanteuse. Je suis allé voir son dernier spectacle, c'était vraiment bien.
0: Elle avait fait un spectacle pour son anniversaire, je pense, hein,
1: Je sais
0: où
1: pas.
0: elle se mettait en scène elle-même,
1: Oui,
0: ici et
1: c'est
0: là,
1: ça,
0: hein, oui,
1: voilà,
0: c'est
1: c'est
0: ça,
1: ce spectacle. Et
0: oui.
1: avec toutes des nouvelles chansons et des créations, et c'est bien écrit, c'était bien, bien, bien ficelé, voilà.
0: Donc, que du bonheur d'y avoir été, au fond.
1: Ah oui, ben
0: Oui.
1: moi, tu sais, je vais pas aller voir quelqu'un qui fait du karaoké. Quelqu'un qui chante les chansons des autres, ça m'intéresse pas. Par contre, quelqu'un qui fait de la création, que je connais ou que je
0: Oui,
1: connais pas, je vais aller
0: t'es
1: voir
0: preneur.
1: pour découvrir. C'est toujours intéressant d'avoir des
0: Ah ben des
1: échanges.
0: échanges comme ça, c'est toujours,
1: Ah
0: c'est du
1: oui,
0: win-win,
1: voilà.
0: il
1: On
0: faut.
1: apprend des autres, hein.
0: Oui, mais justement, on apprend tout le temps. 2 secondes avant de mourir, on apprend encore des choses, hein, c'est ce que je dis toujours,
1: Voilà.
0: moi. Hein. Faut pas dire je sais comme Jean Gabin. Hein. Non, on sait qu'on ne sait jamais, hein, comme dirait Jean Gabin. Hein. Alors, tu nous proposer un petit direct.
1: Oui.
0: Moi j'ai, par exemple, j'ai, si tu
1: Mais il y a
0: veux,
1: Belle Inconnue.
0: Bel Inconnu, E major. 123 battements minutes, c'est bien
1: Ah
0: ça?
1: oui, c'est celle-là,
0: C'est
1: certainement.
0: celle-là,
1: Oui.
0: oui? Ah, tu
1: On
0: vois.
1: va écouter directement.
0: Allez, je vais te lancer
1: On
0: cela.
1: va essayer de faire ça. Oui, c'est ça. 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

0: 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Voilà.
1: Eh bien,
0: ça, c'est ce que je t'expliquais tout à l'heure.
1: Oui.
0: Donc c'est World qui est sorti en 1982 par F.R. David. Il y a une version en allemand.

0: en deux mots, hein, Justel. Et c'est place des Templiers à Saint-Léger, donc 77-30 Saint-Léger, c'est le numéro 3. Vous pouvez réserver à quel
1: Oui,
0: numéro?
1: on peut réserver au 0473 17 30 53. Donc 0473 17 30 53. Ou alors, me donner un petit coup de fil, je préfère d'ailleurs, au 0477 55 31 48.
0: 48.
1: Et je vous donnerai tous les renseignements pour faire. Vous pouvez faire un versement de 40 euros, puisque ça comprend le spectacle, le repas et le CD offert. Donc, dans l'ensemble, je trouve que c'est assez complet.
0: On peut aller voir sur ta page Facebook aussi,
1: Oui,
0: Robert, hein, je
1: aussi, tout à
0: suppose, hein,
1: fait, voilà.
0: que tu animes tout ça aussi sur ton Facebook, hein. Facebook Robert Fares.
1: Oui, et
0: Hein, donc,
1: donc, mais bon, et normalement, on devrait clôturer les inscriptions, les réservations le 20 octobre.
0: Octobre. Donc, il est grand temps pour vous. Et puis, l'interview, de toute façon,
1: Oui,
0: sera
1: mais enfin,
0: rediffusée. Donc,
1: voilà
0: il y
1: quoi, donc on
0: aura.
1: ne sait jamais.
0: Donc, voilà.
1: Et vous allez certainement, si vous venez, on va certainement vous filmer
0: Oui, et vous
1: également.
0: passerez à la TV.
1: Et vous passerez à la télévision, mais pas nécessairement ici en Belgique,
0: Non,
1: mais
0: mais.
1: sur 23 chaînes régionales au
0: Au Canada, ben
1: Canada.
0: voilà. Ben c'est.
1: Mais
0: Mais
1: après, ça sera mis sur le net, hein, donc.
0: Oui, mais c'est ce que j'allais dire. On se verra un jour ou l'autre, comme dirait l'autre. Hein.
1: Voilà, c'est ça.
0: Ben oui, on se verra un jour ou l'autre. Mais c'est chouette. C'est des initiatives dues à cette rencontre que tu as faite, là. Hein, donc, je
1: Oui,
0: suppose. Hein,
1: mais
0: donc,
1: disons que bon, ici, on va voir qu'est-ce que ça va donner avec le chanteur allemand, puisque il m'a mis son adresse, il m'a mis tout. Donc, alors comme je ne sais pas parler malheureusement allemand, eh bien,
0: Mais il y a les
1: j'ai
0: traducteurs. Hein.
1: quelqu'un. Oui, mais bon, si je l'ai au téléphone,
0: Ah.
1: je vais essayer de. J'ai une amie qui parle très très bien allemand puisqu'elle était professeure
0: Oui, donc
1: de
0: alors,
1: langue.
0: oui.
1: Donc voilà.
0: Avec le
1: Et
0: haut-parleur,
1: bien voilà. Donc
0: tout est faisable.
1: on va essayer d'arranger quelque
0: Et
1: chose
0: puis je
1: pour
0: pense
1: voir.
0: quand on a affaire à deux personnes sensées et qui ont envie d'arriver à quelque chose, il y a toujours moyen de se comprendre. Hein. C'est ce que je
1: Oui,
0: dis
1: et puis
0: toujours,
1: bon,
0: moi.
1: s'il
0: Donc,
1: faut, on essayera de parler un peu en anglais.
0: oui.
1: Bon. Et puis bon, il y a les traducteurs aussi maintenant, que c'est très facile. Donc,
0: C'est ce qu'il y a de plus facile.
1: oui.
0: D'ailleurs, on devient paresseux à cause de ça. Hein.
1: Ah
0: On n'apprend plus les langues parce que
1: ma
0: justement.
1: sœur qui est présente ici, elle est en train d'apprendre l'anglais,
0: Oui.
1: et moi je suis à l'espagnol.
0: Ah oui, donc ah bah, c'est
1: Ah
0: bien
1: ouais,
0: ça.
1: parce que bon, je voudrais bien franchement chanter en espagnol parce qu'ils ont tellement de belles chansons. Et voilà quoi. Donc, ça serait un plus pour moi.
0: Mais de toute façon, soit si on sait Robert, ça restera Robert. Si,
1: Ah
0: si tu
1: oui.
0: t'appelais José, on aurait dit José en
1: Ah oui, ça
0: espagnol.
1: change là. Ouais.
0: Donc là, ça va. Ça va, ça va.
1: Bon, enfin, j'ai déjà Fares qui est déjà pratiquement
0: Oui,
1: espagnol.
0: ça devient un
1: Donc,
0: morceau, t'as déjà un morceau
1: voilà.
0: d'histoire. Donc,
1: Alors,
0: on a écouté l'hirondelle. Tu veux
1: oui,
0: écouter.
1: mais maintenant, c'est un coup de cœur, c'est Je t'aime encore. C'est une chanson que j'aime vraiment, qui n'est pas de moi. Hein. Donc, c'est Ilan, je pense, celui qui a écrit cette chanson. Mais j'aime bien de la chanter. Voilà. Je cherche d'ailleurs après des musiciens pour me la refaire convenablement.
0: Oui, ça c'est moins évident. Ou
1: Ah
0: alors
1: oui.
0: il faut sortir son portefeuille, quoi.
1: Oh, surtout que maintenant, pour
0: Oui.
1: faire des morceaux, maintenant, quand j'allais chez notre ami Salvatore Nalbone, Toto, là, c'était 20 euros de l'heure.
0: Oui.
1: Ici, pour un morceau, on te demande entre 1 000 et 1 500 euros.
0: Ouf, oui.
1: C'est-à-dire que c'est presque impossible pour nous.
0: Oui, c'est devenu quand même.
1: Ça a
0: Je me rendais pas
1: monté.
0: compte, moi,
1: Oui,
0: de ce que ça pouvait
1: bon.
0: coûter. Hein.
1: Alors, imagine, tu fais un album 10 morceaux.
0: Oui, ça te fait
1: Tu as
0: 15 000
1: déjà vu
0: boules.
1: combien tu dois,
0: Ça te fait
1: sans
0: 15.
1: savoir si tu vas vendre quelque chose. Hein.
0: Surtout que c'est de plus en plus compliqué via les
1: Oui.
0: plateformes, les streamings et compagnie. Je suppose qu'en présentiel, vous vendez beaucoup moins
1: Ah oui,
0: qu'il y a
1: hein.
0: 30 ans, puisque bon, il y a tous les streamings qui sont là. Hein, il y a YouTube, il y a
1: C'est ça.
0: Facebook, il y a Spotify, il y a tout ce qui va
1: Et
0: avec.
1: ici, maintenant, je pense qu'on va faire pour le CD ici, faut que j'en discute avec David, le mettre peut-être en vente sur Amazon.
0: Oui.
1: Comme ça, si les gens sont intéressés,
0: Ah ben oui, de toute façon,
1: voilà, tu
0: il faut
1: comprends?
0: frapper, il faut ouvrir toutes les portes qui pourraient s'ouvrir,
1: Parce
0: bien
1: que
0: entendu. Je pense que l'artiste, à l'heure actuelle.
1: réaliser nous-mêmes un CD, ça va être en petite quantité parce que on vend presque plus rien en spectacle.
0: Il faut se réinventer sans cesse,
1: Oui, c'est
0: hein,
1: ça,
0: avec
1: voilà.
0: l'évolution. Je pense qu'il faut se réinventer sans cesse. Je t'aime encore, ben voilà. Je vais envoyer la musique.
1: Oui,
0: et puis,
1: on va essayer de faire ça.

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0: 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Voilà, ça c'est un titre que j'aime vraiment beaucoup.
1: Très calme, très posé,
0: C'est un
1: mais
0: piano-voix.
1: il faut de la voix, hein, il faut de la voix quand même, hein, il
0: Ah
1: faut.
0: ben ça, sensibilité, il faut
1: Comment
0: chercher les.
1: travailles-tu justement ta voix quand tu dois parce que Robert, on t'entend très très calme, puis on entend cette puissance.
0: Ben
1: Tout ça, ça se travaille, je suppose.
0: j'ai eu un professeur de chant, Madame Long, qui m'a travaillé pendant, je sais pas moi, peut-être 30 ans, quoi.
1: Ah oui,
0: Ah
1: donc.
0: oui, et puis avec mon accident, on a tout repris, parce que j'étais sourd d'une oreille, dans les hautes fréquences, j'avais un déséquilibre, etc. Donc j'ai dû retrouver tous des repères parce que j'entendais plus bien, quoi.
1: Oui,
0: J'entendais faux, quoi. Hein?
1: oui, et quand on ne s'entend pas, c'est pas
0: Ah
1: évident, hein,
0: oui,
1: c'est pas
0: et
1: évident du tout,
0: donc elle
1: même.
0: m'a travaillé, mais on a repris tout à zéro. Et elle m'a dit, tu m'en as donné du fil à retordre. Mais quel résultat!
1: Ben
0: Mais quel
1: voilà, du moment que
0: résultat!
1: le résultat est là, ben ce n'est que du bonheur,
0: Alors
1: hein.
0: elle dit,
1: Voilà, donc.
0: super. Et voilà, et donc vous voyez maintenant, et comme je chante tous les jours, ben la voix, regarde, on est au matin.
1: Oui, je sais bien que tu m'avais expliqué une fois, il y a quelques années d'ici,
0: Normalement,
1: que tu n'étais pas trop du matin vocalement, hein, ça
0: la
1: tu
0: voix,
1: m'avais dit. Oui,
0: normalement, elle souffle à 2 heures de
1: oui, oui,
0: l'après-midi.
1: oui. Ouais.
0: C'est pour ça qu'en général, on n'enregistre pas le matin. La voix, on ne fait jamais la. Mais bon, tu vois ici maintenant,
1: C'est
0: pas de
1: nickel,
0: problème, la
1: c'est
0: voix elle est
1: nickel, c'est
0: là.
1: nickel. Alors moi, je te propose d'écouter à Paris.
0: Oui,
1: Paris, Paris, Paris.
0: en total
1: En
0: alors.
1: total,
0: Oui,
1: oui.
0: ça va, sans
1: Total, ça
0: problème.
1: te va pour toi,
0: Ça,
1: oui.
0: c'est aussi une chanson d'Hervé Villard.
1: Oui, mais tu vois, je ne connais pas bien
0: Oui,
1: Hervé Villard. Si à part Capri, c'est fini ou des trucs comme ça, oui, ça, oui. Enfin.
0: mais c'est une chanson, t'es pas Dietrich. Qui part du mur de Berlin,
1: Oui,
0: etc.
1: oui.
0: Et puis, bon, j'avais eu des commentaires disant, oh, c'est dommage, c'est une belle chanson, on n'entendra plus. Je dis, mais c'est vrai que, bon, pour la laisser comme ça tourner à rien du tout, ben, moi, je vais faire l'adaptation en français, je vais remettre un nouveau texte, et c'est devenu Paris.

0: Alors, ben oui, je parle hors antenne avec Robert. Tiens, qu'en penses-tu justement de l'IA? Ah, mais je sais bien que c'est la
1: Bon,
0: question piège, hein.
1: écoute, je vais te dire, l'IA, je l'utilise pour le moment pour changer de tonalité. C'est tout.
0: Donc c'est un petit coup de pouce, quoi.
1: Ben, disons que ça permet d'aller plus vite à ce niveau-là et pas devoir tout changer et prendre des heures parfois pour refaire quelque chose qui existe déjà. Bon. Et donc, mais sinon, pour le reste, je suis pas vraiment partisan, mais il faudra passer par là. Voilà. Parce que bon, je trouve qu'il y a beaucoup de choses qui se ressemblent. Tu vois? C'est les mêmes choix d'instruments qui se suivent. Enfin bon, moi je le sens comme ça. C'est très bien fait, mais alors tout le monde va dire que.
0: Ah, mais tout le monde.
1: Voilà, ils sont musiciens. Il y en a qui font des chansons comme ça avec l'IA, avec quelques paroles qu'ils mettent et hop, ça y est, la chanson elle est faite en 10 minutes de temps. Ils font chanter quelqu'un d'autre chanté par l'IA et puis ils la chantent en playback. Ben, ça c'est affreux, ça.
0: Ah
1: C'est honteux, ça.
0: oui. De toute façon, il y aura toujours des profiteurs, comme on a eu dans les années 80, avec notamment le groupe Bonnem ou les
1: Ouais.
0: Village People, qui n'étaient
1: Ouais.
0: pas réellement des chanteurs, hein.
1: Et alors,
0: Donc, je pense que l'IA, c'est un peu ça, hein.
1: ce qui se passe aussi, c'est que maintenant les maisons de disques sortent leurs artistes IA. Hein.
0: Ah oui, ça oui. De plus en plus, on le voit d'ailleurs,
1: Oui.
0: on le voit sous la
1: Ah,
0: toile,
1: c'est
0: c'est
1: très bien
0: incroyable, hein.
1: fait. Mais ils vendent plus que les vrais artistes.
0: Ouais.
1: Et donc là, à ce niveau-là.
0: Ils vendent plus et ça leur coûte moins cher.
1: Et ça leur
0: Ah bah
1: coûte
0: oui.
1: presque rien du tout.
0: C'est vrai, hein,
1: Non,
0: donc.
1: là, à ce niveau-là, je ne suis pas d'accord. Maintenant, si on l'utilise comme un plus dans la création. Donc, pour gagner un peu de temps, pour avoir une certaine qualité, mais de toute façon, si on va avoir un bon résultat, il faut choisir ce que l'IA a fait, éclater les morceaux et les mixer alors à ce moment-là à l'ancienne. Là, on gagne beaucoup au niveau qualité.
0: Donc voilà, toi tu es un peu mitigé, ça peut donner un
1: Oui,
0: coup de main, mais il faut pas
1: mais
0: travailler qu'avec ça, quoi.
1: parce que bon, je vois
0: Faut
1: que
0: laisser la créativité à.
1: tout le monde travaille avec ça maintenant, et j'ai peur qu'à un moment donné, ben, on ait la même soupe partout.
0: Oui.
1: Parce que l'IA, qu'est-ce qu'elle fait? Elle prend ce qui est déjà sorti. La création finie, la pure création pure.
0: Ah oui,
1: Où
0: ah
1: elle
0: oui.
1: est?
0: Ah oui, non, il n'y a plus rien. Bah, c'est vrai que maintenant, tu vas demander. Un électricien va ne sait pas raccorder une prise, il va demander à l'IA directement, tu vas voir le schéma et c'est parti, mon kiki, hein.
1: Ben oui.
0: Ça c'est facile, hein, donc il n'y a plus besoin d'être un électricien, quoi. Si, il faut avoir un petit peu de doigté, mais je veux dire en dehors de ça, non, non,
1: Mais
0: c'est
1: bon.
0: facile comme tout quand même, hein.
1: Oui, mais ça va rendre les gens paresseux aussi.
0: Oui, mais on l'est déjà, si tu veux, un peu, je pense qu'on l'est déjà un peu tous, hein, non?
1: Ben, moi je suis pas partisan de tout ça. Je suis vieux jeu, moi. Oh là là. Oh.
0: Mais c'est pas question d'être vieux jeu, c'est question de dire, voilà, je préfère m'en servir quand il y a vraiment besoin. Sinon, ben, on passe outre de ça, quoi.
1: Et alors on n'a pas. Allez, hop.
0: Oui, allô, attends, je
1: Ouais.
0: vais mettre une musique.
1: Ah bah,
0: Tracasse
1: c'est
0: pas, tu
1: bon.
0: peux décrocher.
1: Y a aucun problème.

0: Voilà, ici,
1: Robert, oui.
0: Vous avez entendu une chanson que j'ai écrite avec Christopher Brichard. Voilà, c'est un artiste maintenant qui habite à Bruxelles. Et donc, je l'ai rencontré, j'ai dit, à Charleroi, puisqu'il était originaire de Charleroi et jouait comme ça, et je trouvais que c'était vraiment bien. Et puis, bon, on a eu une réunion avec notre ami Steve Jensen, qui faisait
1: Oui.
0: partie de la comédie. Et puis, donc, il a commencé à prendre sa guitare, et bon, je dis, tiens, ça c'est intéressant. Alors, ben, j'en parle un petit peu à Steve, qui était présent. Et donc, il commence à, hop, à chanter sur la rythmique qu'il faisait. Puis moi, j'ai achevé. Et la chanson, elle a été faite en 3 minutes de temps.
1: Le temps de la chanson, quoi, au fond.
0: Oui, c'est ça.
1: On a eu le temps de la chanson.
0: Il a été inspiré, moi aussi. Et hop, on a enregistré ça sur notre téléphone. Et puis après, ben, on l'a retravaillé. Je suis allé chez Salvatore Nalbone. Et puis voilà, c'est devenu ça.
1: Ce qui veut dire que des fois, une chanson, ça vient bien semain, comme on
0: voilà,
1: dit en wallon. Quoi.
0: Tout à fait.
1: C'est
0: il y a des
1: bête,
0: choses
1: quoi.
0: Qui vont très vite. Comment je vais dire, souviens-toi de moi, de nous.
1: Oui.
0: Écoute, j'ai entendu, j'étais en train de conduire et il y avait un morceau qui passait. Et puis, j'ai fredonné autre chose. Parce que bon, moi, c'est comme ça. J'entends parfois une mélodie.
1: Donc,
0: il
1: vaut mieux, quand t'es en voiture, qu'il n'y ait rien d'intéressant à la radio. Sinon, t'es distrait.
0: J'ai pris mon téléphone.
1: Oui.
0: J'ai chanté la mélodie. En écoutant ce qui passait.
1: Ouais.
0: Parce que j'arrive à entrer dans la musique et, bon, éliminer ce qui ne m'intéresse pas. Voilà, c'est comme ça.
1: Oui, mais c'est un don hein, de pouvoir le faire.
0: Moi, je ne sais pas écrire si je n'ai pas le support musical. Il faut que la musique soit faite pour que je puisse mettre des paroles.
1: Donc, par exemple, si moi je suis musicien, je dis, tiens, Robert, j'ai une musique pour toi.
0: Voilà, c'est
1: si
0: ça.
1: Si tu dis, elle me convient, tu vas écrire tout dessus.
0: Directement, je vais savoir faire une...
1: Donc, c'est pas l'inverse, c'est pas toi qui donne un texte à un musicien, non. Ah oui, d'accord.
0: Ah oui.
1: Parce que c'est souvent l'inverse. Hein. On fait les paroles, puis on fait l'habillage musical. Beaucoup d'artistes, c'est plutôt comme ça, quoi. Donc.
0: Ben oui.
1: Et toi, t'as l'inverse.
0: Ben, tu vois, c'est pour ça que ce que je viens de faire, l'adaptation de Word, par exemple, ça colle pile, hein.
1: Ouais.
0: Parce que je n'entends plus ce qui est chanté, hein.
1: Oui, c'est... mais tu avais fait aussi, de
0: oui,
1: mémoire,
0: oui. Jérusalem.
1: Oui, c'est ça, donc tu avais fait aussi.
0: C'était
1: très bien fait d'ailleurs.
0: Ça a été un boost terrible dans ma carrière. J'ai fait je ne sais pas combien de milliers de vues, et c'est une chanson que je vais devoir réétudier pour le 15, parce que elle va être demandée sans problème.
1: Depuis le temps que tu es dans le monde artistique, il y a combien de chansons à peu près que tu as à ton actif?
0: Écoute, j'ai écrit 140 chansons certainement. Avec Salvatore Nalbone, bien sûr.
1: Ouais. 140
0: dommage qu'il n'exerce plus. Parce que bon, ici, on aurait fait certainement encore de très bonnes choses. Mais plus actuelles. Puisqu'on a des moyens différents.
1: Oui, c'est différent, comme tu dis. On a les moyens différents. Et puis, l'évolution est faite que... voilà, il faut absolument changer un petit peu son fusil d'épaule pour continuer, quoi, au fond.
0: Au départ, quand j'ai présenté des choses comme je fais maintenant, il n'y avait pas les réactions, n'étaient pas bonnes. Hein.
1: Oui.
0: Oh non, c'est pas beau, c'est ceci. Mais non, je l'ai fait et j'avais raison de le faire.
1: Pourquoi? Parce qu'on connaissait peut-être Robert sous un autre angle, à mon avis.
0: Ah, il y a des gens qui regrettent.
1: L'ancien Robert?
0: Oui.
1: C'est vrai?
0: Oui.
1: Parce que pour moi, t'es resté le même, il n'y a que la musicalité
0: qui
1: a changé.
0: Oui, mais je veux dire, les choix de chansons, c'était bien. Oui, mais il faut évoluer avec son temps aussi.
1: Oui, mais c'est ça que je dis. Donc,
0: moi, j'ai pas peur de me lancer. Hein.
1: Oui, tu fais comme les jeunes. Hein.
0: Oui,
1: casquette à l'envers, un petit training, quelle tournée.
0: J'ai pas peur des jeunes, de toute façon.
1: Non, mais t'as raison.
0: Je dis, j'ai encore ma place. Tant que j'ai la santé, tant que j'ai la voix, je continue. Et le public, il doit suivre.
1: Oui, bien
0: entendu.
1: Ici,
0: pour le moment, c'est le cas, quoi.
1: Alors, justement, le meilleur souvenir que tu aurais avec le public, toi?
0: Oh, il y en a beaucoup maintenant, hein. Ce que j'ai fait l'année dernière, c'était vraiment bien. Je sais pas, ça dépend si on parle du passé. Par exemple, quand on a fait le jumelage disons avec la France, j'ai chanté devant 7000 personnes, quoi.
1: Oui, donc ça c'était un très bon souvenir.
0: Et avec un beau succès. À Stamberg, la bulle de Stamberg, allez, mon début, c'est avec les chevaux de bois.
1: Oui.
0: Je rentre sur la scène, et puis je commence à chanter la chanson, puis je vois tout le monde qui arrive, et qui chante la chanson avec moi. C'est des événements, tu gardes ça en
1: Oui,
0: tête.
1: c'est ça.
0: Alors, quand j'ai fait un spectacle pour Radio Fourmi, donc RLF, qui n'existe plus maintenant, mais bon. Et donc, ben, ça, c'est avec la chanson de tes 20 ans. Là. Tout le monde a, toute la salle a chanté. Alors tu te demandes ce qui arrive, quoi. Tu
1: Oui,
0: commences à chanter, puis tu vois, boum. Et alors, on a arrêté l'orchestre ce jour-là, parce que c'était un orchestre avant, et après mon passage. Donc, ils ont arrêté, et alors j'ai dédicacé pendant presque 3 heures.
1: ah oui, quand même, oui.
0: On m'avait dit, viens avec des disques. Parce que la chanson, elle est fort demandée. Donc, on a refait un pressage de 545 tours. Je suis arrivé là-bas. Quand je suis parti,
1: Il n'y
0: j'avais plus
1: avait plus
0: rien.
1: rien. Mais
0: Ça,
1: ça
0: c'est
1: c'est des bons souvenirs.
0: à bout.
1: Ça, c'est des bons souvenirs. Mais ça va revenir, hein, tout ça, de toute façon. Je
0: Ah!
1: dis, je veux dire, le monde, c'est une vague,
0: Oui!
1: hein. La mode change tout le temps, hein.
0: Ben, c'est ça
1: D'ailleurs,
0: que.
1: la preuve, c'est que beaucoup de jeunes artistes s'inspirent des années 80
0: Oui!
1: pour justement se montrer et se faire valoir un petit peu, puisque je pense que pour moi, la meilleure période musicale, ça a été, personnellement, étant musicien, pour moi, c'est une fois que Glenn Miller est arrivé avec sa musique ici en Europe. Jusque fin des années 80, pour moi, ça a été la période la plus enrichissante au niveau musical, hein, personnellement, voilà mon
0: Ah
1: avis,
0: ben
1: hein.
0: oui.
1: Je sais pas toi, mais voilà, donc.
0: Ben, il y a plein de choses qui m'ont influencé. Mais moi, c'est surtout la chanson française.
1: Si je prends une
0: Voilà.
1: artiste, parce qu'on sait bien que tu es Hervé Villard à
0: Oui.
1: 200%, mais si je prends le côté féminin,
0: Ben, Édith Piaf.
1: Piaf?
0: Puis après, Mireille Mathieu.
1: Ah oui, donc oui.
0: Michel Thor.
1: Oui,
0: Bon, ça a été toute une période. Puis la voix change. Parce que
1: oui.
0: je chantais déjà leur chanson. Hein.
1: Ah oui, tu vois, moi je ne t'ai pas connu à cette époque-là,
0: Ah
1: c'est
0: oui,
1: pour
0: mais
1: ça.
0: non, je chantais pour
1: En
0: la
1: famille?
0: famille, quoi.
1: Ah oui,
0: Ah
1: donc si je comprends bien, les réunions de famille, c'était
0: oui.
1: Robert qui animait un petit peu, il n'y a pas besoin de disjockey,
0: Écoute,
1: quoi, au fond. Hein, c'est un peu ça.
0: à 3 ans,
2: Les plus petits, c'était Luis Mariano.
1: Hein, Luis
0: Ah,
1: Mariano,
0: ouais,
1: ah
0: à
1: oui.
0: 3 ans. À 3 ans, on me mettait sur un tabouret, on me
1: Ouais.
0: mettait un chapeau, faisait une petite moustache. Et hop, je chantais, et je chantais Chien perdu sans collier.
1: Ah oui.
0: Voilà.
1: Ah ben voilà, donc.
0: Et donc j'ai commencé comme ça, quoi. Donc ça a toujours été. Et alors j'étais quelqu'un toujours, bien sûr, très timide. Et donc chez ma grand-mère, il y avait une véranda avec un grand escalier. Je me mettais au-dessus de l'escalier, je chantais. Et puis alors il y a les voisins, etc., qui venaient. Comme ça.
1: Au pied de
0: Voilà,
1: l'escalier
0: qui se
1: pour
0: mettait sur
1: voilà.
0: le côté. Et donc, tout le temps.
1: Mais quand tu dis quelqu'un de timide, moi je pense plus réservé que timide, non?
0: Bon, je sais pas, ça. Faut...
1: Moi je pense que tu es
0: J'étais.
1: plus réservé, moi je dirais plus. Parce que quelqu'un de timide ne ferait pas du public comme tu fais. Tu
0: Ah
1: vois
0: oui,
1: ce que
0: mais
1: je veux
0: ça,
1: dire?
0: c'est la
1: Donc.
0: guérison, ça.
1: Ah oui, voilà, donc c'est l'aboutissement. Est-ce que tu as toujours le trouillon mettre à zéro
0: Ah,
1: quand
0: quand on
1: tu.
0: commence, oui,
1: Oui,
0: hein.
1: toujours?
0: Oui, oui,
1: Tu as
0: oui,
1: toujours
0: oui.
1: ce petit.
0: Et j'essaie de prendre une chanson que je connais bien pour commencer. Voilà.
1: Bon, vous saurez tout, hein, sur
0: Ah
1: Robert
0: oui,
1: Pires.
0: parce que bon, ça a toujours été. Et puis après, ça passe. Tu
1: Alors.
0: sais, à partir du moment où on commence à la première chanson, on sait si le public va réagir ou pas.
1: Ah oui, de toute façon, oui, ça
0: On le
1: c'est,
0: sent.
1: on le sent, hein, oui. Pour toi, ma mélodie.
0: Voilà, donc ça c'est comment? Une chanson, la chanson du film, donc Warriors, La résurrection d'un paumé. Parce que là, c'est une belle chanson.
1: Sur le nouveau film, il y a une chanson aussi, je pense.
0: Oui,
1: Hein.
0: ça sera comment? Cette petite note de musique.
1: Eh bien, on va l'écouter tout à l'heure.
0: Oui,
1: Hein.
0: ça
1: Ah, oui,
0: va, sans
1: on va
0: problème.
1: toujours mettre celle-ci. Ce film qu'on avait été voir ensemble,
0: Oui.
1: d'ailleurs. Hein.

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0: Mon ami Robert, le temps passe, n'est-ce
1: oui,
0: pas
1: oui,
0: quelle heure est-il là? Je ne regarde même pas l'heure. Moi, 11h15
1: oui,
0: déjà,
1: oui,
0: oula, 17, mais c'est bien.
1: Je ne sais pas, je ne sais pas.
0: Jusque 12h, moi c'est bon.
1: C'est
0: midi,
1: ça va,
0: oui, ou, ça peut, on peut arrêter à 11h30, il hein, n'y a pas de...
1: Non, non.
0: Hein, ça dépend de votre horaire
1: oui,
0: aussi,
1: oui,
0: hein,
1: oui.
0: Parce que bon, moi je suis là. Moi je suis là jusqu'à midi, donc avec ou sans toi, je serai là. Hein. Donc,
1: mais on peut peut-être faire de nouveau la publicité pour le 15.
0: Ah ben oui, mais justement, j'allais y revenir. Donc n'oubliez
1: ah,
0: pas que le 15
1: important.
0: Novembre, donc vous avez un dîner-spectacle avec un show-événement, télévision, hein, tout ce qui va avec. Ça vous coûte 40 boules, hein, 40 euros. Et là, ben, vous avez le repas, le spectacle,
1: le spectacle
0: et le CD offert.
1: Et le CD offert. Normalement,
0: donc, ça,
1: tout est prévu comme ça. Ben, maintenant, bon, il faut qu'on ait un certain nombre de gens, bien sûr, parce que bon, ça coûte de l'argent, tout ça. Hein.
0: Ah, tout, ah ben oui, tout.
1: Ah. Parce que je
0: si
1: pensais...
0: Si nous, on va dans son portefeuille pour aller le voir,
1: ah ben
0: c'est
1: oui,
0: que
1: hein.
0: Toi, tu vas dans ton portefeuille pour l'organiser.
1: Écoute, je vais te dire, parce que bon, moi, là-dedans, je ne gagne rien, moi. Tout va pour la production, pour la réalisation des choses.
0: Oui, mais je veux dire...
1: Tu comprends? Parce qu'il y a des gens qui pensaient que l'année dernière, que j'avais été payé, mais non, c'est de la promotion, c'est le CD, c'est tout ça. Moi, je fais pour que ça soit quelque chose pour tout le monde.
0: Oui, oui, mais c'est ça, oui.
1: En profiter.
0: De toute façon, il faut financer à un moment donné
1: oui,
0: tout
1: oui,
0: ça.
1: Oui, oui,
0: donc
1: oui.
0: Ça, c'est un petit peu ton rôle, je veux dire, toi, un petit peu, je veux dire, là, pour l'appel au financement, en réalité.
1: Et alors ici, ben, c'est-à-dire, je suis là pour essayer d'avoir des gens en plus, quoi.
0: Oui, oui, oui.
1: C'est normal pour qu'on ait notre salle remplie, comme on l'a fait. C'est pas une grande salle, hein, on met 70 personnes, tu vois.
0: Oui, oui, mais c'est bien.
1: Donc,
0: de toute façon, on peut venir, il n'y a pas besoin d'être nombreux pour bien s'amuser. Maintenant, il faut que ce soit rentable financièrement.
1: Pour
0: voilà.
1: David Vincent,
0: c'est surtout
1: il faut que
0: ça,
1: ce soit
0: surtout ça.
1: Rentable. Voilà,
0: ouais, donc ça.
1: Et par exemple, j'avais prévu, j'aurais bien voulu qu'on filme le spectacle dans sa totalité.
0: Oui.
1: Mais on devait faire venir deux régies mobiles de Bruxelles.
0: Oui, donc
1: ça
0: aussi.
1: Trop d'argent.
0: Oui,
1: c'est
0: oui,
1: impossible
0: oui,
1: de
0: oui,
1: faire
0: oui.
1: Ça.
0: C'est impayable.
1: Donc ici, on va filmer avec... le spectacle sera filmé par des gens qui ont des petites caméras. Voilà. Et par contre, pour les interviews entre les gens, etc., donc, ça sera fait avec les moyens
0: télévision.
1: Ouais.
0: Quoi,
1: oui. Voilà.
0: Mais c'est bien ça, hein, parce que bon, c'est du bonheur. Est-ce qu'on pourra bouger de sachet, c'est dire je vais aller faire un petit slow ou un petit disco pendant que Robert chante.
1: Écoute,
0: voilà,
1: l'année dernière, ça s'est fait.
0: Ouais, donc c'est une question. C'est bien, tout le monde a la bougeotte. Hein, je pense que le but aussi, c'est de bouger, non?
1: Mais écoute, je pense que il y a rien à faire avec les chansons que je vais présenter aussi les nouvelles. Les gens ils vont danser, ça c'est logique.
0: Alors.
1: Il y a l'espace de toute façon pour le faire. C'était pas prévu l'année dernière, mais ça s'est fait spontanément, voilà. Et tant mieux parce que bon, ça met une bonne ambiance. Mais l'année dernière c'était le top du top. Hein. Ouh là là, quel succès l'année dernière.
0: Donc à refaire, et on espère que cette année, ben, on croise les doigts, que ça se passe aussi bien que l'an dernier.
1: Voilà,
0: parce
1: ça.
0: Que bon,
1: tout
0: voilà. C'est... Le but d'un artiste, justement, c'est ça, c'est la reconnaissance, hein, d'être présent. Et comme je dis toujours, hein, Robert, tu le sais, quand je fais un podium de variété, je dis, la nourriture des artistes, c'est votre écoute et vos applaudissements.
1: Ben oui.
0: Et je pense que ça, c'est ce qu'il y a de plus sincère pour remercier un artiste. C'est pas spécialement d'aller dans son portefeuille pour lui acheter son CD, mais c'est au moins de l'avoir écouté, de l'avoir apprécié, de l'avoir applaudi. Hein. Je pense que c'est très très important ça. Je pense, depuis le temps que tu es dans le spectacle, je pense que c'est la meilleure des nourritures.
1: Écoute, de toute façon, les personnes qui me suivent depuis longtemps savent comment je suis et que je n'ai jamais voulu, j'ai jamais fait ça pour l'argent.
0: C'est un plaisir.
1: C'était un plaisir partagé.
0: Voilà, donc,
1: mais maintenant, c'est vrai que comme tout coûte très très cher...
0: Ouais.
1: Ben, on ne sait plus faire ce qu'on faisait avant. Voilà.
0: Et est-ce que, par exemple, j'ai déjà vu ça, je pense... je ne sais pas comment ça s'appelle. Ça porte un nom en anglais.
1: Oui,
0: hein,
1: oui, oui.
0: Mais voilà, de te faire autofinancer par une cagnotte en ligne. Voilà,
1: ben,
0: donc,
1: j'y ai pensé, figure-toi.
0: Oui.
1: C'est des choses que je dois discuter avec David Vincent. Parce que j'ai dit, souviens-toi de moi, de nous, ça fonctionne tellement fort... que ça, c'est bête de laisser cette chanson dans un tiroir. Il faut qu'on en fasse quelque chose. C'est peut-être le dernier cadeau que la vie me fait. J'ai envie de foncer. Et je t'assure que je me bats comme un lion hein, pour cette chanson.
0: Mais, de toute façon, écoute, quand je te vois sur les réseaux sociaux, c'est pire qu'un lion même. Hein, je ne sais pas, mais... Non, mais franchement, je ne sais pas où tu vas chercher... où va-t-il chercher son énergie hein, je ne sais pas, parce que bon, franchement...
1: Mais c'est ma vie, hein.
0: Oui, mais est-ce que tu dors beaucoup, Robert ?
1: choix, oui, ça va.
0: Oui.
1: 7 heures par jour, donc ça va.
0: Ah oui, c'est la moyenne, ça. C'est la moyenne,
1: Voilà.
0: oui. Ah oui, donc ça va. Ah, parce que je pensais que tu allais dire, non, je dors 2 heures,
1: Non, non,
0: et
1: non,
0: puis
1: non,
0: je me
1: non,
0: remets en route.
1: non, non.
0: Donc ça ne te suit quand même pas la nuit pour dormir. T'es quand même bien,
1: Bah,
0: quoi.
1: attention, j'ai toujours un stylo, un papier pour si j'ai des idées.
0: Ah ben, allez,
1: C'est
0: on
1: ça
0: va.
1: l'artiste, quoi, quelque
0: Oui.
1: part.
0: Bon ben, on va mettre le... Là, tu m'as mis le feu dans les yeux. On va dire, ah ben oui, un
1: Voilà.
0: petit jeu de mots, voilà.
1: Eh ben oui.
0: Et là aussi, c'est une chanson qu'on connaît, qui était
1: Oui.
0: des... tu avais déjà interprété. Des... Il était
1: Oui.
0: déjà sur un autre album, je pense, non?
1: Oui, mais
0: Oui.
1: on a repris la première version parce que la nouvelle version qu'on avait faite, elle n'a pas marché. Par contre, celle-ci, elle fait de nouveau fureur et on me la demande partout. Alors que c'est sorti, je sais plus, en l'an 2000, ce machin,
0: Oui, mais il me semblait
1: cette
0: bien que j'avais déjà
1: chanson-là.
0: entendu ça. Ben voilà.
1: Oui. Et alors j'ai remis la voix chez Jean-Pierre, donc on a remis la voix dans la cuisine.
0: Mais c'est pas grave.

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4: Robert.
5: Oui.
4: À part tout ça, tout va bien?
5: Ben oui, ben, disons que j'ai quand même pas mal de petits spectacles.
4: Oui, on va justement parler des spectacles, ben, si tu veux bien.
5: Par exemple, attends, je prends mon carnet, c'est plus facile. On va dire que, pour commencer, que le film Warnias, il est diffusé au Centre culturel de Sivry-Rance le 16 octobre prochain, donc à 19 h précises. Donc, s'il y a des gens qui sont intéressés, on ne sait jamais. Voilà, donc, alors...
4: Il y a déjà combien de temps qu'il est sorti, ce film? Il y a 2 ans.
5: Ça fait 2 ans.
4: Deux ans,
5: ah, oui.
4: Et vous tournez toujours avec, c'est bien, ça.
5: Mais, oui, on doit encore aller au Centre culturel de Fontaine-l'Évêque aussi.
4: Ah oui, c'est bien, ça, ouais, franchement. Ouais. C'est...
5: Ouais, et alors, ce qui est bien ici pour moi, tu vois, comme on termine le film avec ma chanson.
4: Oui.
5: Mais alors, ils coupent le son, ils mettent le playback à la place... Et je chante, donc...
4: Ah, c'est bien, ça,
5: et
4: vraiment.
5: Et alors,
4: oui.
5: Je chante, mais on ne me voit pas. Et quand ça arrive tout doucement à la fin de la chanson, j'arrive.
4: Ah.
5: Et on voit que, bon, c'est moi qui chante dans le film. Et alors, ça me permet également, si tu veux, de faire 2-3 chansons en plus. Et de cette manière, j'ai des possibilités d'entrer dans
4: le contact supplémentaire, oui.
5: Ou alors d'avoir, oui, des gens pour des spectacles, oui, que, oui, je pourrais faire pour l'année prochaine. C'est pas mal.
4: Oui, oui, parce que franchement, tu manges, tu mets différentes cordes à ton arc,
5: oui.
4: Voilà. J'allais dire, tu manges dans toutes les gamelles, mais ça
5: c'est autre chose,
4: ça. Mais tu mets plusieurs cordes à ton arc justement pour peut-être avoir des contrats futurs,
5: oui,
4: vendre quelques disques en plus, voilà. Donc c'est vraiment bien, ça. C'est intelligent.
5: Il y a plus qu'une chose, une discipline que je n'aurais pas faite. Puisque j'ai fait la comédie musicale,
4: oui,
5: maintenant je fais le cinéma, la chanson, il ne manque plus que le théâtre. Alors peut-être que ça sera une possibilité, peut-être par après. Mais bon, pour le moment, j'ai beaucoup de choses. Hein.
4: En parlant de théâtre, ben, cet après-midi, en compagnie d'Iliane, vous pourrez gagner 2 places pour le théâtre en Wallon à Ciné.
5: À Ciné.
4: Voilà, donc voilà, vous pourrez gagner 2 places. Voilà, ça c'était pour le théâtre, la petite parenthèse. Et puis Robert, en podium, on te retrouve
5: Écoute, je fais quelque chose le 9 octobre, donc c'est vendredi, donc à Charleroi, au boulevard Thiroux, numéro 12 à 14 h.
4: Ah oui, ça, j'ai vu que ça passait sur Facebook, oui.
5: Voilà. Alors, donc je serai...
4: C'est un établissement ou...
5: Pour la Ligue Braille.
4: Ah, pour la Ligue Braille, ah oui, donc...
5: Alors, donc le 16, je suis à Sivry-Rance. Le 17... Je suis à la rue du Camping, à Blaton, vers 18 h. Je chante là-bas avec Angélique et Stéphane Wilbeck.
4: Oui.
5: Que tu connais ce
4: peut-être. Oui, je pense que lui,
5: donc,
4: je
5: c'est
4: connais.
5: À 18 h.
4: Et ça, c'est pour une kermesse, c'est pour...
5: C'est dans une salle.
4: C'est dans une salle, ok.
5: Rue des Sapins.
4: Rue des Sapins.
5: À Blaton.
4: À Blaton.
5: Voilà, donc...
4: Pour le...
5: Alors,
4: donc ça, c'est
5: maintenant,
4: le...
5: il y a des choses qui sont prévues, je n'ai pas encore les dates. Je fais quelque chose début novembre à Châtelet, mais ils ne m'ont pas encore donné la date exacte, ça sera un dimanche après-midi.
4: Mais ça, tu m'envoies,
5: voilà,
4: tu envoies tout, hein, toutes les infos. On se fait...
5: Il y a encore le 20 novembre... Là, je serai à Charleroi, mais ils n'ont pas encore la... C'est pour la ville de Charleroi, mais ils n'ont pas encore dit l'heure ni le nom de la salle. Voilà.
4: Ah oui, donc tu as des contrats aussi via justement les organismes, les villes et
5: ah ben ça compagnies. Commence, oui. Donc, ça, c'est bien, hein. ça revient.
4: Ah ben tant mieux, ça c'est bien ça. Parce que bon, il y avait le temps choisi, ça n'existe plus, ça, cette salle-là.
5: Elle est en réflexion.
4: Ah oui, parce que là c'était oui. aussi un beau
5: c'était
4: truc.
5: Très bien.
4: C'était bien aussi. Hein,
5: Alors je suis également donc à Glin le 31 vers 14h. Donc c'est la salle Les Petites Bruyères.
4: Oui, à Glin.
5: Donc à Glin. Donc c'est la rue des Walrais, numéro 6 à Glin.
4: Donc t'es pas trop par ici, t'es plus Charleroi, le Hainaut, et
5: c'est
4: voilà.
5: Plus par
4: oui,
5: là,
4: oui, oui, oui, oui.
5: Et quand bien t'en... pouvoir revenir.
4: Quand, bah, il faut demander à Jeannie, hein, parce qu'elle te trouve que, quelque chose. Hein.
5: Surtout, moi, j'ai une tante qui habite à Dinan, j'aimerais bien pouvoir me produire à Dinan, tu vois. Faire un petit spectacle là-bas pour qu'elle puisse venir me voir, parce que bon, elle a 90, elle va avoir 92 ans.
4: Ouf.
5: Et oui. Bon, elle m'a vu quand j'avais 20 ans, donc il y a très longtemps. Elle m'a jamais vu maintenant, comme je chante maintenant.
4: Donc il y a 70 ans qu'elle t'a plus vu.
5: Ah ben oui.
4: Ah non, oui, non, non, non, non, non. Quand t'avais 20 ans, non, non, oui, ça va, excuse-moi. Oui.
5: Eh ben, oui, c'est
4: encore. Non, non, non, non, non, non, mais non, non, mais c'est elle qui a 90 ans.
5: Voilà, excuse-moi, donc. Excuse-moi, j'aimerais bien, on ne sait jamais, même ici pour Namur ou n'importe, s'il y a une possibilité que je puisse me produire, ça serait intéressant, quoi.
4: Oui, parce qu'il y a pas mal de salles, de spectacles un petit peu partout, mais d'ailleurs. Bon. Hein. Il y en a partout, partout, partout. Hein.
5: Maintenant, s'il y a des gens qui sont toujours intéressés, qui seraient intéressés pour me faire venir, il n'y a pas de souci. De toute façon, j'ai là un sonorisateur avec moi s'il fallait. Il n'y a pas de problème maintenant.
4: Et là, si vous voulez prendre contact avec Robert en direct, c'est le 0477 55 31 48.
5: Voilà, c'est très important. C'est... Aussi bien pour un spectacle, ou alors pour le spectacle du 15 novembre. Ça,
4: oui,
5: c'est
4: donc
5: très
4: ça,
5: important,
4: pour vos réservations, attention que ça se clôture le 20 octobre.
5: Oui, c'est ça.
4: Hein, il y aura peut-être quelques jours de délai en plus, mais comptons pour
5: on
4: le
5: essaie,
4: 20.
5: On essaie, ouais, on essaie 20, d'avoir des gens en plus, parce que c'est pas facile.
4: C'est pas évident tous les jours hein, de remplir les salles. Et je pense que chaque organisateur, ben, ils le savent, hein, tout le monde le sait, hein, que c'est pas toujours
5: c'est
4: évident. Et j'expliquais encore il y a quelques jours ici, ben, dimanche dernier, ici à la Guinguette, j'expliquais que aux musiciens, les personnes qui se déplacent ne se rendent pas compte de tout ce qu'il y a sur le côté pour l'organisateur. Hein, voilà. Et je dis, comme nous, quand je vais quelque part d'autre, je ne me rends pas spécialement compte de tout ce qu'il y a là derrière. Donc j'y vais comme client, donc je me dis, bah oui, bah, j'y vais comme client, point barre. Mais si vous saviez ce qu'il y a dans les coulisses, hein, c'est de l'énergie et pas mal de thunes qu'on doit avancer. Hein. Ça, c'est...
5: Ah oui, aussi.
4: Donc, je pense que la reconnaissance, c'est justement de dire j'y vais à temps et à heure et on réserve
5: et
4: pour le 20 octobre.
5: Ici, on doit prévoir des moyens techniques pour filmer.
4: Oui.
5: On doit prévoir, la disposition de la salle qui doit être différente en fonction des gens qu'on a, le menu qui est différent en fonction si on a 20 personnes ou si on a 70 personnes, c'est pas la même chose.
4: Ah non, c'est des choses que
5: on doit voir pour le nombre de CD qu'on doit offrir ce jour-là.
4: Oui.
5: Mais bon, ça se fait pas en 5 minutes de
4: ah,
5: temps.
4: C'est,
5: hein.
4: c'est pas fait sur un coup de cuillère à peau, comme on dit. Hein.
5: Ah non,
4: voilà,
5: non,
4: pas
5: non.
4: du tout.
5: Voilà.
4: Alors, tous au départ, hein, on va
5: tous nos départs, oui.
4: Tous nos départs,
5: ça,
4: hein, tous au départ.
5: C'est sorti également au Canada.

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0: tout nos départs, c'était Robert. Hein, donc ben ça, oui, c'est voilà, c'est quand
1: même...
0: la
1: chanson qui est sortie aussi sur le single donc du Canada l'année dernière.
0: À découvrir le 15 novembre, je
1: et
0: vous le rappelle.
1: Et le 15 novembre, hein, voilà. Il y aura encore d'autres titres que je vais vous. On n'a pas à passer aujourd'hui parce que j'ai pas envie de passer
0: bon,
1: tout non plus.
0: Monsieur Robert, moi je vais quand même rester logique dans ce que je vais dire, je pense. Je pense que je vais saluer quand même une famille d'artistes chez vous autres.
1: Ah ben oui.
0: Hein, puisque tu es venu avec, avec Rachel, hein, ta sœur. Et Rachel, elle est plus écriture, je pense, c'est ça?
2: Oui, j'adore écrire, j'adore les mots.
0: Donc, et vous venez de sortir, mais c'est vraiment bien fait. Moi, bon, je l'ai en main. Je ferai une photo, je mettrai sur Facebook.
2: Merci.
0: La mésaventure de Pierre de Lune. Donc, c'est un livre pour enfants, en réalité.
2: C'est un livre pour enfants à partir de 5 ans. Et ça raconte l'histoire d'une poule qui veut faire une tarte aux fraises pour son mari.
0: Oui.
2: Et il y a deux coquins qui vont essayer de lui voler et qui vont finir en prison.
0: Donc c'est vraiment, c'est enfantin puisque c'est pour les
2: oui,
0: enfants.
2: Oui.
0: Et, mais l'histoire, c'est vous qui l'avez écrite de A à Z, je pense. Hein.
2: Oui, oui, oui.
0: Et comment est-ce qu'on va, vous avez des enfants, des petits-enfants?
2: Oui, j'ai une fille, j'ai trois petits-enfants et deux arrière-petits-enfants.
0: C'est tout ça qui vous fait dire, réfléchir.
2: J'ai toujours aimé écrire.
0: Oui. Vous avez fait d'autres livres déjà avant, ou romans, ou que sais-je?
2: J'avais commencé, il y a plus ou moins 20 ans, un roman psychologique que j'ai fini cette année. Je l'ai repris et puis je l'ai terminé. Mais je trouve que travailler pour les enfants, écrire pour les enfants, ça me replonge dans mon enfance et ça me fait revenir à mon petit enfant intérieur et mon imaginaire.
0: Donc vous êtes resté un grand enfant en réalité.
2: Oui. J'adore écrire pour les enfants.
0: Et est-ce que c'est un pied de table que vous auriez pu faire quand vous étiez enfant, justement, à essayer de piéger un petit peu votre maman ou quoi, à ne pas réaliser quelque chose?
2: Peut-être, oui.
0: Ou alors c'est un coup que Robert avait fait, peut-être, hein, on ne sait jamais.
2: Non,
0: hein,
2: Robert était le plus sage des deux.
0: Ah, mais ça va. C'est bon à savoir, ça. C'est bon, Robert, hein, quand même.
1: Eh ben, oui.
0: Alors, cette passion, vous l'avez depuis quand? Parce que c'est le premier livre ici, c'est
2: ça,
0: tout premier.
2: C'est le premier. Ça a commencé parce que, bon, je me suis inscrite à un atelier mémoire pour les 3x20 et plus. Et l'animatrice donnait en fin de cours 5 mots. Et il fallait faire une petite histoire.
0: Ah oui, d'accord.
2: Et avec ces 5 mots, moi, je faisais des histoires pour les enfants.
0: Ah oui, donc c'est vraiment.
2: Donc ça a commencé comme ça.
0: Est-ce que vos petits-enfants ont déjà lu?
2: Non, c'est une surprise.
0: Donc je l'ai en main et je suis le premier, quoi.
2: Oui.
0: Je suis le premier,
2: c'est
0: en réalité.
2: C'est une surprise pour le 15 novembre.
0: Ah oui, donc 15 novembre, vous aurez cette surprise en plus de ce livre.
2: Oui.
0: Et est-ce que ce livre est distribué déjà dans les commerces? Ou alors là, vous attendez vraiment de voir...
2: Oui. Non, c'est-à-dire que comme c'est une surprise, j'ai décidé de faire une surprise à ma fille qui n'est vraiment pas au courant de ce que je fais.
0: Sauf si elle écoute la radio aujourd'hui.
2: Oui, mais je pense pas, j'espère du moins. voilà, le but était de présenter ce livre le 15 novembre, de la faire venir sur scène et de que moi, je lui offre ce livre.
0: Je vais décrire un petit peu ce livre parce que franchement, pour une première, on va dire ça comme ça, pour une première édition, déjà la couverture, c'est du carton. On voit bien justement que c'est bien pour savoir manipuler longtemps. Hein, comme on avait dans
2: voilà.
0: le temps, hein,
2: donc
0: c'est cartonné, et alors bon, c'est illustré d'une manière vraiment attirante, des belles couleurs, des beaux personnages, hein, puisque vous avez en couverture un lapin bleu, hein, une poule, hein, donc couleur beige, et un mouton aussi, hein, couleur labrador, on va dire ça comme ça, et ça c'est la première page.
2: Oui.
0: Vous avez laissé, donc quand on ouvre la couverture, vous avez laissé une page blanche. C'est pourquoi
1: les dédicaces
2: parce que j'ai l'impression

0: Un enfant qui ouvre un livre, il doit se plonger dedans. Et s'il ne sait pas encore lire, pouvoir inventer sa propre histoire en regardant l'image.
1: Oui, il y a deux points de vue même.
0: Oui.
1: Moi, je vous dirais même que si j'ai pas compris un mot dans ce que je lis, je peux me plonger sur l'autre page sans devoir la tourner et essayer de trouver un repère là-dessus aussi.
0: Voilà.
1: Donc ça a un double sens, comme vous dites, c'est inventer une histoire, mais également pouvoir peut-être continuer ce qu'on lit en
0: Oui,
1: réalité. Hein, donc
0: oui,
1: c'est,
0: oui, oui,
1: mais
0: oui.
1: franchement, c'est bien fait. Je vois que vous remerciez par exemple Philippe.
0: C'est mon compagnon.
1: Il a fait quoi de beau, lui, dans le livre?
0: Mais il m'a encouragée.
1: Ah, il vous a encouragé.
0: Puis je lui lisais certains textes que j'avais écrits, puis il me
1: Oui.
0: disait, ah tiens, ça tu pourras ajouter ça. Ou alors, si je butais sur quelque chose, il me disait, ah ben tiens, moi j'ai une idée, tiens, je te la donne. Voilà, donc
1: Donc ça, c'est le tout premier. Est-ce qu'il y
0: c'est
1: en
0: le
1: a...
0: tout premier,
1: Est-ce qu'il
0: oui.
1: y en aura d'autres?
0: Je l'espère.
1: Vous
0: J'en
1: avez
0: ai
1: d'autres.
0: 15 décrits et illustrés déjà.
1: Ah oui, donc vous avez de l'avance.
0: Oui,
1: Donc il y a
0: oui,
1: 15 tomes.
0: oui. Oui.
1: Et ce sera toujours.
0: Non, c'est chaque fois avec des petits personnages différents, sauf il y en a 5 avec une petite souris bleue. Et là, c'est une petite souris détective. Et là, à ce moment-là, il y a 5 histoires différentes, une pour la Noël, une pour le carnaval, une pour Pâques, etc.
1: Ah oui, d'accord.
0: Oui. À
1: Donc.
0: chaque fête de chez nous, eh bien, il se passe quelque chose dans la vie de la petite souris bleue.
1: Pourquoi vous ne l'avez pas fait avant?
0: Peut-être parce que je faisais autre chose.
1: Bien répondu ça. Je ne m'attendais pas à cette réponse-là, je me suis bien fait avoir. Mais c'est bien répondu. Pour trouver un éditeur, parce que c'est un petit peu, je vais dire, comme les
0: C'est le
1: chanteurs,
0: parcours du
1: hein.
0: combattant.
1: Très dur.
0: Combattant.
1: Voilà ce que
0: Ouais.
1: j'allais dire. Hein. Pour trouver un éditeur, comment fait-on, Rachel?
0: On se renseigne sur Internet, puis on envoie ce que l'on a fait, et puis bon, on voit si on a une réponse positive ou négative.
1: Ou pas du tout.
0: Souvent, c'est négatif parce que bon, ils ne veulent pas ce genre d'histoire ou voilà, ou ça ne les intéresse
1: Oui, pas du
0: pas,
1: tout,
0: etc. J'ai eu deux éditeurs qui étaient intéressés, un ici en Belgique. Mais comme je travaillais à l'époque avec ma cousine qui était illustratrice, il me fallait un comptable, il n'en avait pas parce que c'était une trop petite maison d'édition. Et le deuxième éditeur, c'était à Bordeaux, en France. Et eux voulaient mettre sur pied un secteur pour justement la jeunesse. Et
1: Oui.
0: puis finalement, ça ne s'est pas fait parce que bon, la conjoncture est difficile.
1: Oui, bien
0: Donc du
1: entendu, ça
0: coup,
1: oui.
0: ça ne s'est pas fait non plus avec eux.
1: Est-ce que vous avez contacté, je ne sais pas moi, l'enseignement ou pour les écoles primaires, les salles d'attente de pédiatres et autres? Hein, ça
0: Disons que
1: pourrait.
0: tout doucement, c'est ce que je fais parce que je voudrais bien. Bon, je fais déjà les marchés de Noël un petit peu partout, enfin, du moins pour remplir mon carnet pour le mois de décembre. J'ai l'intention d'aller dans bien sûr, les écoles.
1: Oui.
0: Et puis faire les librairies aussi qui accueillent généralement des écrivains pour justement présenter mon livre dans le secteur jeunesse.
1: Mais franchement, dès qu'il est sorti, donc le 15 novembre, hein, donc là ce sera aussi une surprise lors du
0: Voilà,
1: spectacle de
0: c'est ça.
1: Robert, hein, d'une pierre deux coups, on va dire ça comme ça. La famille Farèse réunie, hein, donc voilà, on va dire cela comme ça. C'est pas votre nom de famille, mais je sais bien, mais bon,
2: Voilà.
1: c'est pour symboliser, quoi. Hein, donc,
2: C'est ça.
1: mais c'est vraiment chouette. Moi, personnellement, je suis scotché. Je ne m'attendais pas à une surprise comme ça
0: Oui,
1: de votre
0: merci.
1: part. Et moi, je vous souhaite franchement plein plein de trucs, hein, parce que c'est bien fait. C'est autre chose que des tablettes, c'est autre chose que
0: Oui.
1: hein, leur smartphone et compagnie. Donc on en revient au papier vraiment existentiel. D'ailleurs, j'ai oublié de le dire, c'est que les pages, vous pouvez les manipuler, ça ne se froisse pas, rien du tout. C'est vraiment du papier glacé, vraiment à l'ancienne. Très bien fait. Combien de grammage, que vous m'avez dit, la page?
0: 130 grammes.
1: 130 grammes, donc c'est déjà du très très bon papier.
0: Il faut pour les enfants, parce qu'autrement ça se déchire trop vite.
1: Trop vite, mais justement, ils manipulent facilement, enfin beaucoup du moins. On le jette aussi, hein, quand on a des enfants, on ne le dépose pas.
2: Ah oui.
1: Voilà, donc c'est pour ça la couverture. Il y a combien d'exemplaires de sortie?

0: Ici, j'en ai 31 déjà en précommande, si on peut
1: Oui, oui,
0: dire.
1: oui.
0: Oui.
1: Et il y en a combien en tout déjà? Du coup.
0: Ici, on va en sortir 70 parce que le prix
1: Oui,
0: du livre
1: voilà.
0: a
1: Très fort.
0: aussi
1: Oui.
0: a augmenté d'un tiers.
1: Ah oui, d'accord,
0: D'un
1: oui.
0: tiers par
1: Ouf.
0: rapport au mois de juin.
1: Ah oui,
0: Oui,
1: tout maintenant,
0: c'est affolant.
1: oui,
0: Oui.
1: ça devient affolant. On
0: Ouais.
1: peut avoir une idée de vente, du prix de vente.
0: Alors, le
1: Bon,
0: prix
1: voilà.
0: de vente, c'est 17 euros.
1: 17 euros, mais ça vaut.
0: Oui.
1: Franchement,
0: Mais je
1: ça les
0: gagne
1: vaut,
0: rien,
1: hein.
0: hein. C'est simplement pour récupérer mes billes et
1: Voilà,
0: pouvoir
1: oui.
0: en faire un
1: En faire un
0: deuxième.
1: deuxième, voilà,
0: Voilà.
1: un petit peu comme Robert,
0: Ouais.
1: voilà,
0: Ouais.
1: c'est la même chose. Donc voilà, on a semé un caillou, maintenant il faut qu'il rapporte chaque fois
0: Voilà, c'est
1: pour
0: ça.
1: ressemer le deuxième caillou, quoi, en réalité. C'est un peu ça, hein, donc non, franchement, ça vaut la peine. Donc,
0: Et pour les petits, comme ça, je fais toujours un côté pédagogique. Et ici, comme ça parle d'une tarte aux fraises, je donne la vraie recette pour faire une tarte aux fraises.
1: Ah oui, mais je n'ai pas eu l'occasion de le lire, donc c'est ça que je n'en reviens pas. Mais oui, donc, je vais dire, ils vont devenir pâtissiers tous. Ah oui, ben oui, ça peut
0: Il y
1: susciter
0: a
1: des
0: juste
1: papilles de
0: le, comment je vais
1: vocation.
0: dire, la pâte, que bon, généralement, c'est trop compliqué à expliquer comment
1: Hein.
0: faire une pâte à tarte.
1: Oui. Oui.
0: Parce que bon, il y a plusieurs sortes de pâtes à tarte, puisque je pâtisse aussi.
1: Ah oui, donc voilà.
0: Donc, mais faire la crème pâtissière, etc., je donne vraiment les proportions, etc., pour faire une tarte aux fraises.
1: Eh bien, Rachel, vous. Je vous souhaite bon vent là-dedans parce que franchement ça vaut la peine. Déjà rien que la famille, à mon avis, ils vont être sur le cul, comme on dit. Hein, donc
0: Oui, je pense,
1: hein,
0: oui.
1: je pense que là.
2: Ouais, surtout qu'ils ne sont pas prévenus.
1: Ben non, est-ce que je pourrais prendre une photo?
0: Bien
1: Oui.
0: sûr, bien sûr.
1: Et ça ne vous dérange pas si je le partage?
0: Non, allez-y seulement.
1: Parce que bon, il risquerait peut-être
2: Oui,
1: que
2: c'est
1: votre famille
2: important.
1: tombe dessus.
0: Oui,
1: Non,
0: non,
1: ça
0: non,
1: va,
0: avec plaisir.
1: mais je le ferai, franchement, ça. Franchement, je vous salue et je vous félicite la famille Farès
0: Merci
1: de
0: beaucoup.
1: ce
2: Ben moi, j'ai
1: voilà.
2: rien à voir dedans, mais enfin.
1: Non, mais tant qu'à faire, mais voilà, Robert, si systématiquement que tu vas en radio, tu devrais prendre Rachel avec toi et parler de ça
2: Mais il
1: parce
2: y a
1: que
2: des choses
1: ça.
2: que j'ai pris déjà des rendez-vous pour elle pour certaines choses.
1: Oui, parce que bon, c'est vraiment intéressant. Le roman, il va sortir aussi ou pas?
0: Alors le roman, ce sera un peu plus tard. Ici, ce que je voudrais faire le prochain,
1: Oui.
0: c'est pas pour les 5-7, c'est pour les 8-12.
1: Ah oui, vous allez aller par tranche d'âge
0: Non,
1: aussi.
0: c'est-à-dire que j'ai beaucoup de livres qui sont déjà, enfin, beaucoup d'histoires qui sont écrites pour les 5-7, mais j'ai pris un point d'honneur à faire un 8-12. Et c'est une histoire avec des elfes.
1: Ah oui, ça c'est encore autre chose, ça
0: Voilà.
1: c'est un monde vraiment imaginaire, hein,
0: Vraiment
1: c'est vraiment
0: imaginaire
1: c'est.
0: avec des lutins, des gnomes, des elfes bleus, des elfes noirs, des elfes blancs. Et en même temps, bon, une histoire avec un petit garçon qui va devenir le roi des elfes.
1: Ah, on en saura plus au prochain épisode, comme on dit,
0: Voilà.
1: hein.
0: C'est celui-là que j'aimerais sortir en deuxième. Comme ça, j'ai deux catégories, les 5-7 et les 8-12.
1: Et si ça change, si je comprends bien, et ça va s'enchaîner, puisque les histoires,
0: Oui.
1: vous les avez, maintenant, il n'y a plus que le financement
0: Voilà,
1: à
0: c'est ça.
1: prévoir, et
0: Voilà.
1: j'espère que ça va bien tourner pour vous, parce que franchement, c'est beau déjà, le produit est très beau, très bien pensé, et facile à lire. Donc
0: Voilà. Ah oui.
1: pour les enfants, c'est vraiment génial.
2: Ici où j'ai fait ma dernière télévision dans le Pas-de-Calais, la dame, comment, elle écrit aussi des livres. C'est quelqu'un qui est déjà connu et qui sort des bouquins même en France. Et elle organise pas mal de salons. Et donc ma soeur va faire l'émission télé et va participer certainement à un de ces salons. Donc ils doivent se
1: Ah,
2: rencontrer
1: c'est bien
2: pour
1: ça.
2: discuter.
1: C'est
2: Voilà.
1: bien, c'est
2: Merci
1: bien.
2: mon
1: Oui,
2: frère.
1: oui, oui.
2: Elle aura son émission télé comme moi j'ai eu mon émission.
1: Ah, mais c'est bien, franchement. Maintenant que vous avez un pied dedans, il faut mettre le deuxième, hein,
0: Oui,
1: madame,
0: oui,
1: chère
0: oui,
1: Rachel.
0: oui,
1: Hein,
0: oui, oui, oui.
1: faut booster l'histoire.
2: C'est moi qui ai été un petit peu. Je l'ai incité. J'ai beaucoup insisté pour qu'elle sorte le livre.
1: Ah
2: Parce
1: oui.
2: qu'elle écrivait, mais je dis, mais non, ben faut pas
1: Oui,
2: laisser ça comme ça, quoi.
1: c'est pour laisser dans un tiroir. Il n'y
0: Ben
1: a que
0: oui,
1: vous, y a que vous qui en profitez dans un
0: oui,
1: tiroir, hein, en
0: parce que
1: réalité.
0: quand j'écrivais une histoire, je dis, quand Robert était là, je disais, attends, je vais te lire ma nouvelle histoire. Et puis il me dit, bon, enfin, tu devrais écrire et faire des livres. Hein. Je dis oui, et
2: Hein, c'est moi qui
0: puis
2: lui ai dit qu'il est boosté.
0: voilà. Et puis, bon, à toujours entendre la même chose, je me dis, bon, ben, on va essayer, pourquoi pas.
1: Mais c'est bien, franchement, je vous souhaite bon succès dans la continuation de sortir des bouquins comme ça pour les plus jeunes, hein, pour les plus jeunes, c'est
2: Et
1: vraiment
2: c'est
1: bien.
2: grâce à David Vincent, justement, que le livre va sortir.
1: Oui. Ah oui, ah ben voilà.
2: Oui, donc parce c'est que une lui équipe. A les contacts.
1: Vous êtes devenu une équipe.
0: Oui.
1: Indissociable.
0: David m'a dit, il faut croire en ses rêves.
1: Oui, mais c'est vrai, vous savez.
0: Et il m'a dit, tu veux qu'on réalise ton rêve? Je lui ai dit oui. Et voilà.
1: Allez, voilà. Mais non, donc, franchement, je ferai une photo, vous verrez voilà. Sur Facebook ce que ça donne. Alors, Robert, il nous reste 3 minutes, 5 minutes pour nous dire au revoir,
2: oui,
1: Robert.
2: Ben on...
1: Alors, qu'est-ce que je vais mettre?
2: Ben on remet « Souviens-toi de moi, de nous ».
1: Attends, je cherche après tout de suite, voilà. Je mets celle-là, on se dit au revoir, on se dit oui. À bientôt.
2: Et puis on prendra une photo aussi. Hein.
1: Ah oui, on va prendre une photo tous les trois ensemble. Hein.
2: Voilà, et puis les personnes qui veulent venir le 15 novembre, c'est très important. Donc,
0: aussi bien pour lui que pour moi.
1: Vous, oui, mais voilà, maintenant, si vous n'aurez plus de prétexte. Si vous n'allez pas pour Robert, vous allez pour la soeur, voilà. Pour sa soeur Rachel. Hein, donc voilà. Donc,
2: 0477 55 31 48, c'est très important. Et puis, si vous avez... prendre contact avec moi avant le 20 octobre, ça serait bien. Parce que bon, j'ai notre ami David Vincent qui attend les réservations avec impatience.
1: J'ai quelques folders à mettre sur les tables voilà. Pour ce week-end, donc ça j'espère va. Que ça va bouger un peu pour vous autres.
2: Eh ben, oui.
1: Et je vous souhaite bon vent dans l'écriture et
2: oui.
1: Dans la chanson
2: voilà.
1: Et bonne continuation. Donc on se dit
2: merci
1: au revoir sur ta chanson phare que je mettrai en étoile de semaine la semaine prochaine si tu es d'accord.
2: Oui, ça va, hein, sans
1: et
2: problème.
1: Ce sera Souviens-toi de moi, souviens-toi de
2: nous.

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1: Il est 12h. Nous fêtons aujourd'hui, 6 octobre, Saint-Bruno. À la Saint-Bruno, les feuilles tombent au fil de l'eau. Et c'est la journée mondiale de l'architecture.

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Auditeurs, auditrices de Radio Show, bonsoir. Lisiane vous dit bonjour en ce 6 octobre. Bienvenue dans cette émission jusqu'à 16h30. Nous fêtons les Bruno aujourd'hui. Bonne fête à vous. C'est la journée du sourire et des aidants.

fin du mois, on fêtera déjà la fête d'Halloween. Et pour ceux et celles qui aiment cette fête, eh bien, Johnny a l'idée de vous dire le cimetière.

0: 14h09, la chanson d'Halloween, bien sûr, par Mickey. On va écouter une autre chanson pour continuer et fermer le dossier d'Halloween avec la chanson de Squelette.
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0: Et en parlant de Squelette, eh bien, si vous voulez aller voir une pièce de théâtre qui se passe le 28 octobre à le Centre culturel de Ciné, les Squelettes d'Almojon, eh bien, Radio Jovauchoir vous offre deux entrées pour cela. On vous propose de répondre à cette question. Qui était notre invité de ce mardi matin?

Voilà, c'était la chanson du squelette sur les antennes de votre radio Chevauchoir. Nous allons écouter un chanteur qui, 1949, pour l'anniversaire de Nicolas Perrac. On va l'écouter toute sa chanson. 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

Né le 6 octobre en 1949 à Paris. Maladie de leucémie chronique et d'un cancer du sang.

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On va quitter Axel Red pour écouter, bien sûr, une autre chanteuse que vous connaissez peut-être, sa voix, eh bien, c'est Héloïse.

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1: Et comme c'est la journée aujourd'hui des aidants, eh bien, on va l'offrir à toutes les personnes qui aident les autres en leur souhaitant bon courage et une bonne après-midi.
2: Merci. Merci à une personne, mais aussi merci à une profession. Cette profession, c'est aide familiale. Quand je pense à cette personne, je n'oublie pas pour autant les autres, celles qui vont aider les personnes âgées. Alors, encore une fois, merci à toi. Toi qui les aides.

Danny Briand avec ce titre qui a repris de Dalida Bambino. Et comme c'est la journée du sourire, on va écouter Le temps n'a jamais effacé ton sourire.

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0: C'est le moment d'écouter une séquence sagesse avec Moralix.
1: Un fermier trouva un jour un œuf d'aigle. Tu crois que ce sont les autres? Tu crois que ce sont les autres qui te mettent en colère? Non, c'est toi qui leur donnes le pouvoir de contrôler ta paix intérieure. As-tu déjà ressenti de la colère à cause des paroles de quelqu'un? Peut-être qu'une personne t'a insulté. Peut-être que ton patron t'a crié dessus. Ou peut-être que quelqu'un a ignoré ton message et ton humeur a complètement changé. Mais voici la vérité. Personne ne peut te rendre en colère à moins que tu ne le lui permettes. Il était une fois un homme qui se mettait en colère contre tout le monde. Mais une rencontre changea sa vie entière. Voici son histoire, et peut-être la tienne aussi. Il était une fois, dans un village paisible près des montagnes, un homme nommé Paul. Paul était connu pour une seule chose, son tempérament. Si sa femme oubliait de mettre du sel dans la nourriture, il criait. Si une vache entrait dans son champ, il hurlait. Même lorsque les enfants rièrent dehors, Paul criait. Vous ne pouvez pas être silencieux une minute ? Il croyait que le monde était le problème, pas lui. Sa femme, Claire, lui disait souvent doucement « Paul, pourquoi laisses-tu de petites choses te mettre en colère ?» Paul grognait « Parce que les gens devraient apprendre à bien se comporter. S'ils ne me respectent pas, comment veux-tu que je reste calme ?» Il ne réalisait pas qu'il donnait à tout le monde le pouvoir de contrôler sa paix intérieure. Un matin d'été, un moine arriva au village. Il portait de simples vêtements blancs, le visage calme comme de l'eau immobile. Il s'assit sous un grand chêne près du puits. Les gens disaient « Il parle peu », mais ses paroles touchent le cœur. Un après-midi, Claire dit « Paul va rencontrer le moine. Peut-être qu'il pourra t'aider. » Paul rit « Hein, qu'est-ce qu'un moine peut m'apprendre? Il ne vit pas avec des idiots comme moi. » Mais le lendemain, alors que Paul travaillait dans son champ, le fils de son voisin brisa accidentellement un de ses outils. Paul perdit le contrôle. Il cria si fort que même les oiseaux s'envolèrent. Le garçon rentra chez lui en pleurant. Ce soir-là, Paul s'assit seul, la poitrine brûlante. « Pourquoi est-ce que je me sens toujours plus mal après avoir crié ?» murmura-t-il. Cette nuit-là, il ne put pas dormir. Avant le lever du soleil, il marcha vers le chêne. Le moine était assis tranquillement, les yeux fermés, écoutant les oiseaux. Paul resta debout, ne sachant pas comment commencer. Enfin, il dit « Moine, je suis fatigué. Les gens me mettent en colère. » Et je ne peux pas me contrôler. » Le moine ouvrit les yeux et sourit doucement. « Assieds-toi, mon ami. » Il demanda, « Quand quelqu'un te met en colère, combien de temps cela dure-t-il ? » Paul réfléchit. « Parfois une heure, parfois toute la journée. »
2: « Et quand la colère s'en va, comment te sens-tu ? »
1: Paul soupira, vide, triste, fatigué. Le moine hocha la tête. « Exactement. Parce que la colère brûle celui qui la tient, pas celui à qui elle est destinée. » Il prit une tasse d'eau. « Cette eau est calme maintenant, mais si je la secoue, tu ne peux plus voir ton reflet. » Il en est de même pour ton esprit. Quand il est troublé, tu ne peux plus voir la vérité. Paul fronça les sourcils. « Alors, je devrais rester silencieux quand on m'insulte ?» Le moine sourit. « Non, apprends à répondre, pas à réagir. » Il y a une grande différence. Quand quelqu'un te lance de la boue, tu peux soit la rattraper, soit t'écarter. Le choix t'appartient. Le lendemain matin, le moine demanda à Paul d'apporter une jarre d'eau et une poignée de sable. Paul obéit. « Maintenant fais bouillir l'eau, » dit le moine. Quand l'eau se mit à bouillir, le moine demanda « Peux-tu la toucher maintenant ?» Paul répondit « Bien sûr que non, elle est trop chaude. » Le moine sourit « Voilà ce qu'est la colère. Quand les émotions bouillonnent, tu ne peux pas toucher la paix. » Puis il mit une cuillère de sable dans la jarre. « Le sable rend l'eau trouble, c'est ton esprit quand tu réagis. » Il versa ensuite l'eau dans un bol. Au bout d'un moment, le sable se déposa et l'eau redevint claire. Voilà ce qui arrive quand tu cesses de réagir. Ton esprit se calme et tu vois la vie clairement. Paul resta silencieux. Il comprit qu'il faisait bouillir sa propre eau depuis des années. Les jours suivants, Paul s'exerça à rester calme. Quand quelqu'un l'agaçait, il prit une profonde inspiration et se rappela les mots du moine. « Écarte-toi, ne rattrape pas la boue. » Au début, c'était difficile. Ses vieilles habitudes revenaient. Un après-midi, un marchand tenta de le tromper au marché. Le sang de Paul bouillonna. Il voulut crier, mais s'arrêta. Il respira lentement et dit « J'achèterai ce dont j'ai besoin chez quelqu'un d'honnête. » Et il partit. Au début, c'était difficile. Ses vieilles habitudes revenaient. Un après-midi, un marchand tenta de le tromper au marché. Le sang de Paul bouillonna. Il voulut crier, mais s'arrêta. Il respira lentement et dit « J'achèterai ce dont j'ai besoin chez quelqu'un d'honnête. » Et il partit. Le marchand resta choqué. Pour la première fois, Paul ne s'était pas disputé. Étrangement, il se sentit en paix. Cette nuit-là, il dormit comme un enfant. Mais le changement est toujours mis à l'épreuve. Un matin, alors que Paul marchait dans le village, des jeunes hommes se moquèrent de lui. « Regardez, l'homme en colère est devenu un saint. » Ils rirent. Paul sentit la chaleur monter. Ses poings se serrèrent. Son esprit criait « Montre-leur qui tu es !» Mais il entendit la voix du moine dans sa tête « Quand tu réagis, tu donnes ton pouvoir. » Paul s'arrêta, sourit et dit « Vous avez raison. J'étais colérique, mais j'apprends quelque chose de mieux. » Sa tranquillité les déconcerta. On lui demanda « Comment peux-tu rester calme quand on t'insulte ?» Paul répondit « Quand quelqu'un t'offre du poison, tu n'es pas obligé de le boire. » Le groupe se tut. Paul s'éloigna, le cœur en paix. Les semaines passèrent. Claire remarqua le changement. Il ne criait plus sur les enfants. Il souriait davantage. Même lorsque les choses allaient à mal, il restait calme. Un matin, Paul retourna sous le chêne. Il s'inclina et dit « Maître, j'ai appris quelque chose de précieux. Les gens ne me rendaient pas en colère. C'était mon propre esprit. Maintenant, je comprends. Je peux choisir la paix plutôt que la douleur. » Le moine sourit. « Tu as bien appris, Paul. La vie te mettra toujours à l'épreuve, mais chaque fois que tu restes calme, tu deviens plus fort à l'intérieur. » Paul demanda « Les gens cesseront-ils un jour de me tester ?» Le moine rit doucement. « Quand la tempête verra que tu ne fuis plus, elle cessera de te poursuivre. » Les années passèrent. Paul devint l'homme le plus calme du village. Quand quelqu'un était bouleversé, il venait lui demander conseil. Paul disait toujours « La paix ne se trouve pas dans le silence extérieur, mais dans le silence intérieur. » Un jour, un jeune garçon demanda « Oncle Paul, les gens ne te mettent-ils plus jamais en colère ?» Paul sourit. « Parfois, ils essaient. Mais si tu cesses de réagir, leur pouvoir disparaît. Tu ne peux pas contrôler le vent, mais tu peux apprendre à naviguer. » Il regarda les montagnes et dit « Quand j'ai cessé de réagir, j'ai commencé à vivre. » Nous ne pouvons pas empêcher les gens de dire des choses blessantes. Nous ne pouvons pas empêcher les problèmes de venir, mais nous pouvons les empêcher de voler notre paix. Chaque réaction est un choix. Chaque moment de calme est une force. Celui qui contrôle sa réaction contrôle sa vie. Alors, la prochaine fois que quelqu'un essaiera de troubler ta paix, souris et murmure « Je ne rattraperai pas la boue. » Tu ne peux pas contrôler le monde, mais tu peux contrôler ta réaction face à lui. La vraie force n'est pas de crier en retour. C'est de rester en paix quand le monde essaie de te secouer.
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0: Ah, j'espère que vous aurez toujours 20 ans dans votre tête.
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0: Et pour ceux et celles qui sont sur le travail et qui vont avoir bientôt fini pour rentrer à la maison, on leur souhaite déjà un très bon repos à l'écoute de Radio Chevauchoir et bon retour chez vous. On écoute ceci.
1: Dimanche soir, le sac est prêt, les chaussures de sécu sont dans l'entrée. Demain, reprise.

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Dan Peters, qui sera le 28 octobre en spectacle à France, les Couvins, je crois. 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Vous pourrez le voir si vous le souhaitez. Le 10 décembre, au prix de 85 € par personne, avec repas compris et l'entrée.

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Vibration musicale tous les 15 jours sur les antennes de Radio Chevauchoir. Et nous continuons cette fois-ci avec un petit peu de langue étrangère.

Gala avec le titre hein, que vous avez sûrement fredonné, c'est T'en va pas, ne partez pas, je suis avec vous jusqu'à 16h30 et on continue avec un autre titre cette fois-ci de Bobby, on écoute.

Bobby Print avec une guitare dans la nuit. Et la nuit, c'est pour tout à l'heure sur les antennes de Radio Chevaucheur. On vous rappelle que demain matin, vous serez en compagnie de 9h Julos, 13h Nicolas et puis à 14h Eddie et Angélique. Bonne écoute sur les antennes de Radio Chevaucheur. Une bonne fête à tous les Bruno aujourd'hui.

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0: c'est Elysiane avec vous en cet après-midi du 6 octobre.

0: N'oubliez pas que jeudi après-midi, vous serez en compagnie de Robert.
1: Je vous raconte mon histoire.
0: Allez, il est pourtant, il est l'heure pour moi de vous quitter. Je vous souhaite une bonne fin d'après-midi, une bonne soirée. Je vous dis à bientôt. Au revoir.

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